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Laissez bien votre bouche tranquille, ne la pincez pas trop, voilà. Vous pouvez même l'ouvrir un tout petit peu si c'est possible. Voilà, très bien. Encore, voilà, très bien. Profondeur, profondeur. Voilà, ça c'est bien. J'aime bien quand ça commence à venir comme ça. C'est bien, parfait. Ouais, très très beau regard. Ça c'est très beau. Bien, bien, bien dans le lointain. Voilà, parfait.

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Mais maintenant, je sais comment que ce sera possible, quoi. Et c'est pour ça que ce qui, enfin, ça me semble vachement possible. Tout maintenant peut me paraître, tout me paraît possible, quoi. C'est, enfin, moi, c'est très drôle parce que on s'est retrouvés, ensuite on s'est retrouvés sur le lit et puis c'était vachement sympa, quoi.

0: Il est 5h à Manchester et 7h à Yerevan.
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Moi, la poésie, je ne sais pas ce que c'est. Je vais le répéter souvent. J'ai écrit très tard. Je ne m'intéressais pas spécialement à ce qu'on appelle la littérature. 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
2: Et bonjour à toutes et à tous, nous sommes le jeudi 8 octobre, il est 7h31. Après la pluie, l'accalmie. C'est une belle journée qui s'annonce sur l'ensemble du département. Il y aura du soleil avec tout de même quelques passages nuageux. Cet après-midi, le ciel sera un peu plus nuageux avec peut-être quelques toutes petites averses possibles aux extrémités de l'Hérault. La tramontane se renforce aujourd'hui et soufflera à 25 km par heure en moyenne, jusqu'à 60 à 65 sur le littoral. Température maximale pour aujourd'hui, elles sont à la baisse, de 16 à 21 degrés. Il fera 16 degrés à Saint-Pons-de-Thomières, 17 degrés à Bédarieux, 19 à Lodève, 20 à Saint-André-de-Sangonis, Gignac, Clermont-l'Hérault, à Montagnac, Pézenas, 20 degrés à Béziers, 21 à Montpellier, à Sète ou Agde. Je salue les natifs du 8 octobre. On vous souhaite un bon anniversaire. Vous êtes né le même jour que Robert Bell, bassiste, chanteur, auteur, compositeur américain. C'est le cofondateur du groupe Kool & The Gang. Avec le groupe, il a participé à de nombreux succès. Ce groupe qui mêle funk, soul, disco et pop. Et parmi les titres emblématiques, Celebration, Ladies Night, Get Down It, Joanna, ou encore ce titre Take My Heart en 1981, et l'artiste qui fête 76 ans aujourd'hui et qui continue toujours de monter sur scène,

0: Take My Heart au cœur de l'année 1981 avec le groupe Kool & The Gang. Et cet artiste, l'un des piliers du groupe, Robert Bell, qui est né le 8 octobre 1950 et qui fête 76 ans aujourd'hui, cet artiste qui continue de monter sur scène. Il est 7h38, tout à l'heure à 8h et 9h, nous retrouverons le journal d'RFI. À 8h20, l'actualité culturelle en Occitanie, la chronique 180 secondes. Il sera question aujourd'hui de la Bressola, un réseau d'écoles immersives en catalan qui fête ses 50 ans. Un reportage de nos confrères de Radio Languedoc Narbonne. Et puis à 8h30, le magazine Vivre Ici sera présenté aujourd'hui par Samuel Hendrix. Une marche rose est prévue à Saint-André de Sangonis ce samedi 10 octobre afin de recueillir des dons pour la Ligue contre le cancer de l'Hérault. Ce sera le sujet de ce magazine aujourd'hui. On vous souhaite un bon courage si vous êtes sur la route du travail. Nous sommes toujours de tout cœur avec vous.
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Musique cumbia à l'instant avec ce titre Luz de Cumbia. C'est avec le groupe La Sonora Carusele. Il s'appelle Peter Gene Hernandez. Il est né le 8 octobre 1985. Chanteur, auteur, compositeur et musicien américain. Il s'impose à la fin des années 2000 avec une pop très influencée par la soul, le funk, le R&B et la musique des années 70 et 80. Parmi ses titres les plus connus, on a Just the Way You Are, Grenade, Lock Out of Heaven, Uptown Funk, vous avez peut-être reconnu, 24K Magic. Et oui, il s'agit de Bruno Mars qui fête ses 41 ans aujourd'hui. On l'écoute avec ce titre un peu moins connu que tout ce que je viens de vous citer, un titre de 2016, Calling All My Love Lies.

Calling All My Lovelies, ce titre de 2016, et bon anniversaire monsieur Bruno Mars. Il s'appelle Teddy Riley, producteur, auteur, compositeur, chanteur, multi-instrumentiste, considéré comme l'un des pionniers de la New Jack Swing, ce courant musical qui mêle R&B, soul, funk, hip-hop. Originaire de Harlem à New York, il a commencé la musique très jeune. Il joue de la batterie dès l'âge de 3 ans, puis de la guitare et de la trompette à 5 ans, avant de jouer du piano à l'église à l'âge de 8 ans. Dans les années 80, il se fait connaître comme producteur et participe notamment au succès de Johnny Kemp, Just Got Paid. Il fonde ensuite le groupe Guy avec Aaron et Damien Hall, avant de créer Blackstreet au début des années 90. Avec Blackstreet, il connaît un grand succès grâce au titre No Diggity, sorti en 1996 avec Dr. Dre et Quinpen, devenu l'un des grands classiques du R&B des années 90. L'artiste fête 59 ans aujourd'hui. On l'écoute, le morceau.

No Diggity en 1996 avec Black Street. C'est un rendez-vous qui s'intitule Bouge Café, moment convivial pour préparer ensemble des activités. C'est gratuit mais sur inscription. C'est tout à l'heure, c'est de 10h à midi, ça se passe à l'Entracte Café à Nébian. Si vous êtes intéressé ou si vous voulez en savoir plus, il y a un numéro de téléphone portable 06 18 98 34 12. 06 18 98 34 12.

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0: I'm sitting on the top of the world. Bobby Darin, merci d'être avec nous. RPH, il est 8h, voici le journal d'RFI.
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2: Andréane Bellard.
1: Et Pierre Boudias pour le journal. Bonjour Pierre.
3: Ah bonjour Andréane, bonjour à tous.
1: Une employée russe d'un laboratoire de Sibérie est-elle décédée de la peste ?
3: États-Unis, Union Européenne et Organisation Mondiale de la Santé demandent en tout cas des informations à Moscou après un possible accident de laboratoire. Le Kremlin préfère rester flou, une stratégie qui rappelle celle de la Chine après l'apparition du coronavirus. Un rééquilibrage vital pour l'avenir des 27, c'est ce que va tenter d'obtenir le commissaire européen au commerce. Lors de sa visite à Pékin qui débute aujourd'hui, le déficit européen face aux géants chinois est abyssal, 1 milliard d'euros chaque jour. Vous entendrez également de futurs professeurs de français, pleinement mobilisés aux côtés du mouvement lycéen qui doit connaître un nouvel acte aujourd'hui. Nous évoquerons le conflit en Éthiopie dans lequel s'engage de plus en plus le voisin érythréen. Et puis raconter 10 ans d'exil en seulement une heure, c'est le défi que s'est lancé l'actrice iranienne Mina Kavani lors d'un seul en scène joué en ce moment à Paris.
1: Un virus dont le nom fait peur et des informations largement verrouillées par Moscou.
3: C'est le scénario qui se dessine en Sibérie, d'où émanent ces derniers jours des soupçons de contamination à la peste. Une employée décédée dans des conditions suspectes, un possible accident de laboratoire et donc une communication au compte-gouttes de la part du pouvoir. Des éléments qui vous font peut-être penser au début de l'épidémie de Covid, marqué là aussi par le silence de Pékin. Le parallèle s'arrête pourtant là. Le Covid n'a rien à voir avec la peste, maladie largement connue contre lequel existe déjà un vaccin. Mais Jérémy Lange, Moscou ne dit pour autant pas grand-chose pour rassurer.

0: Russie aurait pu nous en dire plus. La réponse dans ce genre de situation est toujours oui. On a besoin d'informations transparentes et rapides de la part de nos États membres, pas seulement pour les partager, mais aussi pour évaluer les risques, pour alerter le monde entier. Donc oui, on a besoin de plus d'infos et on espère les obtenir rapidement.
1: Les autorités russes ont tout de même indiqué que quelques 200 personnes ont été placées en quarantaine. Qui, où et pour combien de temps, l'OMS n'en a aucune idée. L'agence sait en revanche que sa réaction sera autant scrutée que celle de Moscou, elle qui avait été critiquée pour sa complaisance supposée à l'égard de la Chine au début du Covid. Jérémy Lanche, Genève, RFI.
2: Ouais, les États-Unis, par la voix de leur président Donald Trump, font savoir qu'ils ne pensent pas que la mort de la scientifique soit liée à la conception d'une arme biologique. Le chef d'État américain a répété hier qu'une conversation téléphonique était prévue avec son homologue russe. Lui a été chargé d'une mission aussi difficile que vitale pour les pays de l'Union européenne. Maros Sefcovic, commissaire européen au commerce, est en visite en Chine aujourd'hui et demain. Il doit tenter d'obtenir un rééquilibrage des relations commerciales entre les deux blocs. Pour la présidente de la commission Ursula von der Leyen, c'est tout simplement un point de bascule que va connaître Pékin comme Bruxelles. Pour cause, Pierre Benazet, le déficit commercial des 27 avec la Chine, c'est 1 milliard d'euros par jour. Et pire, il s'est creusé de 20% en un an.
3: Dans ses bagages, Maros Sefcovic emporte à Pékin les recommandations de l'Allemagne et de la France. Elles enjoignent la Commission à protéger le marché européen et à préparer la riposte commerciale. C'est un changement radical et bienvenu de la position allemande, selon le député Pascal Canfin de la Commission du commerce international au Parlement européen. Pour lui, il faut appliquer en Europe les mêmes recettes qu'en Chine.
4: Le modèle à suivre, c'est exactement ce que les Chinois eux-mêmes ont fait depuis 30 ans. Ils ont forcé les entreprises européennes qui investissaient en Chine à transférer de la technologie. Ils ont réservé certains marchés publics à les entreprises chinoises pour permettre aux entreprises chinoises de croître puis de devenir des leaders mondiaux. Ils ont mis en place des conditions d'accès au capital avec des subventions publiques qui ont largement soutenu leurs propres entreprises. Aujourd'hui, on ne le fait pas, on pourrait le faire.
3: Après avoir été accusé de frilosité dans les crises commerciales, par exemple face aux États-Unis, la Commission européenne se retrouve en situation de devoir entamer un bras de fer avec la Chine sans toutefois créer une guerre commerciale avec Pékin. Pierre Benazet, Bruxelles. RFI.
2: En négociation qui s'annonce d'ores et déjà délicate, la Chine fait savoir qu'elle répondra à toute mesure de rétorsion européenne jugée contraire à ses intérêts.
5: Et ces relations commerciales déséquilibrées entre la Chine et l'UE, on y revient dans Aujourd'hui l'économie dans 10 minutes, 8h05 à Paris, le journal de Pierre Boudias. Et cette question, seront-ils aussi nombreux qu'il y a deux jours, les lycéens français à nouveau appelés à défiler aujourd'hui?
2: Pour l'acte 3 d'un mouvement qui demande toujours plus de moyens pour l'éducation ou encore une réforme de l'accès à l'université. Hier, le Premier ministre a tenté de calmer le jeu. Sébastien Lecornu promet des réponses d'ici la fin du mois et assure que les forces de l'ordre n'ont pas reçu pour instruction de s'en prendre à la jeunesse. Mais malgré ces tentatives d'apaisement, le mouvement continue de s'étendre, notamment chez les futurs enseignants. L'Institut National Supérieur du Professorat et de l'Éducation a été bloqué pour la première fois hier. Alors pourquoi ces futurs profs rejoignent-ils la colère des lycéens? Solène Van Kerkhoven est allée à leur rencontre sur leur lieu de formation.
6: Devant cette façade grise, les futurs enseignants sont là pour dénoncer le manque de moyens sur le terrain. À 22 ans, Timothée est étudiant en master de l'enseignement et déjà stagiaire deux jours par semaine dans un lycée de région parisienne.
7: J'étais dans un lycée parisien et on constate des classes surchargées, des conditions de travail compliquées, le matériel notamment, les vidéoprojecteurs qui ne fonctionnent pas. Donc nous, ouais, l'objectif, c'est de réclamer des conditions de travail décentes déjà pour les professeurs et on est bien placé pour le savoir puisque c'est ce qu'on veut faire. Donc bah, nous, on veut montrer qu'en tant que futurs profs qui voulons aller à l'école toute notre vie, on se mobilise aussi et on est d'accord avec eux.
6: Une solidarité assumée face aux difficultés du quotidien. Dans l'établissement où Lucie travaille à mi-temps, le manque de personnel frappe aussi le pôle éducatif.
8: Moi, dans mon établissement, on a une CPE pour 720 élèves au lycée.
6: CPE pour conseillère principale d'éducation, du personnel encadrant et non enseignant. Et les manques de moyens, ils sont partout, comme le constate Aurélie.
1: On arrête aussi les fermetures de classe parce qu'on se retrouve avec des professeurs qui sont face à 35 élèves, alors qu'en gardant les postes, on pourrait se retrouver avec des professeurs devant 20-25 élèves, ce qui serait le luxe presque, mais ça ne devrait pas en être.
6: Ces étudiants entendent poursuivre leurs actions et espèrent désormais regrouper les autres antennes parisiennes de l'école.
2: Et acte 4 donc de ce mouvement prévu aujourd'hui. C'est le 11 novembre que les syndicats donnent rendez-vous aux Espagnols. Cette fois, les principales formations syndicales du pays appellent à la grève générale alors que le pays reste secoué

0: par un mouvement contre le coût du logement, mouvement qui a perdu hier sa figure de proue. Marie-Carmen Abscal, décédée à l'âge de 87 ans, son expulsion fin septembre avait été l'étincelle de la colère.
1: En Ukraine, le bilan des frappes russes hier est grimpé à 28 morts.
0: Une nouvelle frappe massive dans le nord du pays, et si c'est cette fois un missile qui a touché un immeuble résidentiel, les 5 ans du conflit en Europe de l'Est auront surtout consacré le drone comme nouvelle alpha et oméga du champ de bataille. Si on connaît bien la déclination volante de l'appareil, russe et ukrainien s'appuie également sur les VTSP, les véhicules terrestres sans pilote. Nos envoyés spéciaux Sergueï Dmitriev et Nathanaël Vitran ont pu visiter un atelier et une base d'entraînement secret de Spartan, la 3e brigade de la garde nationale ukrainienne. Reportage.
2: Nous sommes quelque part entre la ville de Dnipro et la ligne de front. Nous ne pourrons pas en dire plus. La localisation est tenue secrète, mais c'est dans ce garage anonyme que sont fabriqués et entretenus ces drones terrestres.
3: My code name is Noah.
4: Mon nom de code est Noah. Je suis le chef de ce service où l'on répare et prépare les VTSP pour le champ de bataille.
2: Alors il faut imaginer un robot un peu comme le rover, vous savez, le robot martien, c'est-à-dire une plateforme d'un ou deux mètres et de chaque côté deux à trois roues motrices et puis une tête à l'avant équipée d'un signal GPS qui permet de la diriger soit par télécommande à moyenne distance, soit par satellite. Quelques minutes de voiture et nous voici en forêt, là aussi dans un lieu tenu secret. Et c'est ici, au milieu des pins, que s'entraînent les hommes de la 3e brigade.
4: On les utilise pour ravitailler nos positions sur le front et aussi pour évacuer les gens de ces positions. Ces drones se substituent aux livraisons par camion, par exemple. Ça nous permet de sauver des vies simplement en ne les risquant pas.
5: Mais pas seulement. Sur le terrain, l'armée ukrainienne a récemment utilisé des engins similaires chargés d'explosifs pour contourner les lignes russes et frapper en profondeur les positions ennemies grâce à des drones kamikazes.
0: Le reportage de Nathanaël Vitran et de Sergueï Dmitriev. Autre conflit qui voit l'utilisation accrue de drones, celui qui a repris depuis une quinzaine de jours en Éthiopie, des combats a priori internes puisqu'ils opposent forces de la région du Tigré à celles pro-gouvernementales, mais où la présence du voisin érythréen se fait de plus en plus visible. D'après de nombreux observateurs, des soldats se déploient actuellement dans plusieurs localités de la région séparatiste éthiopienne. Une présence qui fait craindre le retour d'une guerre à grande échelle entre Addis Abeba et Asmara, deux capitales à couteau tiré qui ont rompu leurs relations diplomatiques la semaine dernière. Explication, Marlène Panara.
6: Des soldats en patrouille à Rama et autour de Cheraro, d'autres encore à Fatsi, près de la ville d'Adigrat, à 40 km de la frontière. Depuis quelques jours, les troupes de l'armée érythréenne prennent position dans plusieurs zones du territoire tigréen. Depuis la reprise de la guerre, Addis Abeba accuse Asmara de soutenir les rebelles de la coalition pour la survie, dont le Front de libération du peuple du Tigré. Sur X, le ministre érythréen de l'information Yemane Gebremeskel a dénoncé un narratif fallacieux de légitime défense de la part du gouvernement éthiopien pour justifier la guerre d'agression qu'il compte mener contre l'Érythrée. Pour Getachew Temaré, analyste politique basé aux États-Unis, le déploiement des troupes érythréennes est en fait le plan B d'Asmara, qui selon lui souhaitait initialement faire du Tigré une zone tampon sous contrôle des rebelles du TPLF pour protéger sa frontière de l'armée fédérale. Mais la contre-offensive des troupes éthiopiennes lancée il y a 10 jours a changé la donne. S'approchant de plus en plus de l'Érythrée, elles ont poussé Asmara à s'engager sur le terrain, faisant craindre un basculement du conflit éthiopien en une guerre régionale. Marlène Panara, Addis Abeba, RFI.
1: On termine, Pierre, avec un seul en scène qui nous fait découvrir l'isolement des exilés.
0: Celui qui se joue depuis mardi à Paris par l'actrice iranienne Mina Kavani dans ce spectacle baptisé Am Derange, celle qui a été interdite de territoire iranien il y a 13 ans pour être apparue nue dans un film, livre sa vision de la solitude. Elle décrit l'impossible retour chez soi. Léa Boutin-Rivière.
7: Ça fait longtemps que je suis là et que je rêve de l'autre côté.
8: Seule sur scène, comme elle est seule en son exil, Mina Kavani récite, éructe et raconte l'enfance entre le voile à l'école et l'art à la maison, les soirées enfumées dans le Téhéran alternatif de son adolescence, le départ et surtout l'impression de n'appartenir ni à ici ni à là-bas.
7: Je suis une étrangère partout. Je vivais à Téhéran avec mes rêves et je vis à Paris avec mes souvenirs.
8: Tristesse, nostalgie, colère, fierté. Au fil du texte de Mina Cavani, les spectateurs traversent avec elle toutes les émotions liées à l'exil et vivent une catharsis cruciale.
9: Je pense qu'il y a un rapport vital avec l'art. J'ai toujours vécu ça en Iran avec des artistes. C'est comme si l'art, c'est quelque chose qui les sauve. Et c'est ça que j'espère ne pas perdre.
8: Un exutoire encore nécessaire, même si, 13 ans après son arrivée à Paris, l'exil de Mina Cavani a changé de visage.
9: La sensation de l'exil change. Aujourd'hui, je vis avec la fierté ce que j'ai fait, mais je pense que c'est important que je reste fidèle à ce que j'avais vécu cette période-là de ma vie. Il doit y avoir des exilés qui le vivent, ça. Donc peu importe que c'est plus l'actualité pour moi, ça peut être l'actualité pour d'autres.
8: I'm Deranged est donc tout autant un cri du cœur, un défi lancé à la République islamique et une main tendue à l'immense famille des exilés, où qu'ils soient, d'où qu'ils soient, réunis par leur solitude.
0: Un spectacle à voir au Théâtre 14 à Paris jusqu'au 17 octobre.
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10: Et le journal d'RFI est retransmis en direct sur nos antennes. Nous sommes le jeudi 8 octobre, 8h14. Après la pluie, c'est la calmie. Et c'est une journée plutôt belle qui s'annonce sur l'ensemble du département. Un petit hic, c'est qu'il y aura du vent. Mais le soleil sera présent avec tout de même quelques passages nuageux. Cet après-midi, le ciel sera un peu plus couvert ou nuageux avec peut-être quelques petites averses possibles aux extrémités de l'Hérault. La tramontane se renforce aujourd'hui et soufflera à 25 km/h en moyenne, jusqu'à 60 à 65 sur la plaine et sur le littoral. Les températures maximales pour aujourd'hui, elles sont annoncées à la baisse de 16 à 21 degrés. On aura 16 à Saint-Pont-de-Thomières, 17 à Bédarieux, 19 degrés à Lodève, 20 à Saint-André-de-Sangonis, Gignac, Clermont-l'Hérault, Montagnac, Pézenas, Béziers et jusqu'à 21 degrés à Montpellier, 7 ou Agde. Tout à l'heure, dans quelques minutes, le magazine 180 secondes, l'actualité culturelle en Occitanie. Il sera question aujourd'hui de la Bressola, un réseau d'écoles immersives en catalan qui fête ses 50 ans. C'est un reportage de nos confrères de Radio Languedoc Narbonne. Et puis à 8h30, le magazine Vivre ici, il sera présenté par Samuel Hendrix. Concernant une marche rose qui est prévue à Saint-André-de-Sangonis ce samedi 10 octobre afin de recueillir des dons pour la Ligue contre le cancer de l'Hérault. Les natifs du 8 octobre, bon anniversaire. Vous êtes nés le même jour que cette chanteuse américaine connue comme membre du groupe vocal soul Les Three Degrees. Elle a rejoint le groupe dans les années 60 et est devenue la chanteuse principale sur plusieurs de ses grands succès. Elle fête ses 79 ans aujourd'hui. Elle s'appelle Sheila Ferguson. On écoute le groupe avec ce morceau Woman in Love en 1978.

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1: Oui, bonjour, vous venez de fêter les 50 ans des écoles Bressol, hein, Catalogne Nord, en Roussillon, comme on dit en français. Donc, qu'est-ce que c'est une Bressol?
2: La Bressola, c'est le réseau d'écoles catalanes qu'on a ici en Catalogne du Nord. On est 7 écoles et 2 collèges, à peu près 1000 élèves. Et notre modèle pédagogique, c'est à travers de l'immersion linguistique en catalan, ce qui fait que le catalan est la langue de vie de l'établissement.
1: Et est-ce que c'est toutes les matières qui sont enseignées en catalan? C'est pas uniquement la langue catalane, bien entendu, c'est le cœur, mais est-ce qu'on fait des maths, de l'histoire, d'autres matières?
2: Oui, bien entendu, on respecte les programmes d'éducation nationale, on adapte tout ça avec notre méthodologie, mais notre but, c'est que le catalan, c'est pas uniquement la langue de cours de la classe, sino que c'est la langue aussi de la cour de l'école, de la cantine, quand on fait une sortie. C'est le but d'avoir cette langue au corps, afin que les enfants grandissent avec cette langue. Finalement, un enfant qui, pendant sa vie, seulement les 25% de sa vie est dans l'école. Alors, c'est très important que cette langue, dans cette période de temps, c'est toujours le catalan pour grandir avec elle.
1: Et donc, vous préparez à l'heure actuelle la création d'un lycée. Hein. Il va y avoir un lycée, donc les choses progressent.
2: Oui, à petit, les choses progressent. Franchement, c'était en 2021 quand on a commencé les projets du lycée. On a acheté un ancien monastère à Perpignan. Malheureusement, la mairie de Perpignan a exercé son droit de préemption. Après ça, on a eu différents jugements. On a gagné tous. Et maintenant, on peut dire qu'on est en train de travailler avec les permis de travaux. Et là, on vise de pouvoir ouvrir les lycées. D'ici 2-3 ans, on déjà commence avec l'architecte et surtout à la recherche de financement.
1: Très bien. Il y a eu donc une grande fête il y a quelques jours, hein, qui a rassemblé beaucoup d'élèves, de parents, bien entendu, d'enseignants et aussi des autorités politiques, y compris de Catalogne Sud.
2: Oui, pour nous, c'était très important de fêter cet anniversaire le même jour de l'ouverture de la première école. Le but, c'était de fêter toutes les personnes qui nous aident pendant notre quotidien, à fêter tous ensemble.
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un homme debout, Claudio Capeo. À suivre dans quelques minutes le magazine Vivre Ici présenté par Samuel Hendrix sur la marche rose prévue à Saint-André de Sangonis ce week-end. Il y a tout juste 26 ans aujourd'hui, le 8 octobre de l'année 2000, le groupe Radiohead atteignait pour la première fois la première place du classement américain des albums avec Kid A, le quatrième album du groupe britannique très éloigné du son plus classique comme par exemple de celui de OK Computer, et qui marquait un tournant vers l'électronique et les expérimentations sonores. Elle devient alors l'un des albums les plus influents du début des années 2000. On écoute un extrait de cet album avec Everything in its Right Place.

0: Everything in its right place en 2000 avec le groupe Radiohead. Merci d'être avec nous, Radio Pays d'Hérault, RPH Sud, il est 8h30. Voici le magazine Vivre ici, présenté par Samuel Hendrix.
1: Et bonjour à toutes et à tous. Dans ce Vivre ici, on va parler du mois d'octobre rose. Vous avez sûrement vu fleurir ces boucles roses dans les médias, qui sont accrochées fièrement sur les vestons, etc. Voilà, donc le mois d'octobre rose, c'est un mois en soutien à toutes les femmes atteintes du cancer du sein, et voilà, et qui mobilise la France en général. Et à Saint-André de Sangonis, on va parler du club de randonnée, les Traînes Savates, qui vont organiser une marche justement pour lutter contre le cancer du sein et pour donner des dons. Et on va en parler de ça tout de suite avec Yvan. Bonjour Yvan.
2: Oui, bonjour. Bonjour à tous.
1: Alors Yvan, vous faites partie du club de rando des Traînes Savates. Est-ce que déjà on peut parler de ce club de rando avant de parler des actions que vous allez mettre en place dans Saint-André de Sangonis ce dimanche?
2: Oui, on peut en parler. Je suis le président du club des Traînes Savates. Ce club qui existe depuis l'an 2000. Donc c'est facile de connaître son âge puisque...
1: 26 ans déjà.
2: Voilà, c'est 26 ans, ouais, tout à fait. Et donc on organise des sorties, on a un club qui a grossi, hein, puisqu'ils ont démarré à 4 en l'an 2000, on est pratiquement 90 maintenant. Et on fait des sorties en semaine, le lundi, le mercredi, le jeudi, et aussi un dimanche sur deux.
1: D'accord, donc une association créée à Saint-André de Sangonis, mais aujourd'hui aussi qu'il y a plusieurs membres qui sont aussi des communes alentours, vous me disiez. Ouais.
2: Oui, tout à fait.
1: Et voilà, donc s'organiser, et vous êtes dit un jour, donc, je suppose, pour En Marche Rose, vous me disiez que vous aviez vu, c'est ça, ces parapluies roses oui, fourmiller dans la commune, et voilà, et vous avez eu cette envie, ce désir de participer à cette mobilisation.
2: Tout à fait, on est passé dessous, ils étaient accrochés comme ils le sont chaque année là, à côté de la mairie, on est passé dessous, et puis on s'est dit, nous, on ne propose rien, et peut-être qu'on pourrait proposer quelque chose, et le quelque chose tout naturellement ça a été une marche, puisque c'est un peu l'ADN du club quoi.
1: Voilà, marcher pour la bonne cause, se mobiliser, et donc on va avoir un peu le planning, le résumé de cette journée donc qui aura lieu ce dimanche 11 octobre au petit matin. Voilà, il faut être un peu lève tôt pour aller marcher avoir des dons pour la Ligue contre le cancer de l'Hérault.
2: Et donc, ce dimanche 11 octobre, on vous attend à partir de 8h45. À 8h45, on commencera à prendre les inscriptions. Vous pouvez arriver un peu après parce que les départs de la marche se feront après. On a deux marches, une marche de 10 km, une marche de 5 km. La marche de 10 km partira à 9h30, celle de 5, une heure après, 10h30. Alors, tout ça, on ne va pas faire que marcher, hein, puisqu'on va déjà commencer par vous accueillir. On vous accueillera avec un petit café au départ. Il y aura quelques stands sympathiques où vous pourrez acheter différents objets au profit de la Ligue, bien sûr. Un stand qui servira de vente de billets de tombola avec des petits lots sympathiques. Et on aura des animations. Il y a un photobooth. On avait déjà ça l'an dernier, puis ça avait beaucoup plu. Alors le photobooth, certains ne savent pas ce que c'est.
1: Oui, c'est vrai qu'on l'oublie.
2: Voilà. Dans le photobooth, c'est une petite cabine où on se fait prendre en photo individuellement ou en groupe, comme on veut, en prenant des poses amusantes si on le souhaite. D'ailleurs, c'est conseillé. Et après, vous repartez avec une jolie photo que vous aurez sur votre smartphone avec vous et puis un petit cadre autour qui dira la marche rose Saint-André de Sangonis. Ça vous fera un souvenir de cette journée et ça pourra prouver que vous êtes venu. Et c'est pas tout, on a aussi cette année, alors là c'est nouveau, hein, c'est une jeune fille de Saint-André qui s'est proposée de le faire, une jeune fille qui est très très motivée sur cette cause-là. Alors le aîné, hein, c'est des petits tatouages sur la main. Voilà, il y aura ce petit stand vous pourrez aussi donc avoir ces petits tatouages-là. Autre animation avant de partir, pour que vous soyez assez chaud, il y aura un échauffement, un petit échauffement en musique qui va être proposé par une association saint-andréenne, Peps & Formes, avec une personne, notamment Lauriane, que je salue. Voilà. Et au retour, une petite collation pour vous remercier d'être venu.
1: Ça c'est chouette, en effet, on a besoin de s'échauffer. S'échauffer en musique, c'est sympa. S'échauffer de manière ludique, parce que voilà, c'est aussi un événement ludique. La cause est tragique, et en même temps, on a besoin de souffler un peu. Et voilà, là, on est quand même aussi dans un événement qui est sous l'effet de la bonne humeur.
2: Voilà.
1: Il y aura également l'équipe des Roller Dance de Clermont-Léraud qui va être sur le coup.
2: Les Roller Dance viennent sur cette manifestation depuis le début des éditions. On a commencé donc en 2022. Et puis ils mettent aussi un petit peu d'animation. Ils s'habillent de façon un petit peu rigolote. Bon, vous verrez ça en venant.
1: Oui, ça c'est sympa, oui. Puis le roller dance, voilà, un lieu aussi, c'est très sympa aussi de faire du roller, c'est aussi un autre contre-pied à la randonnée, c'est glisser plutôt que marcher.
2: Voilà. C'est pareil, mais avec des roues.
1: Exactement, et on en fait aussi des kilomètres. Voilà. Il y a aussi les Petits Guerriers, qu'est-ce que c'est ?
2: Les Petits Guerriers, alors les Petits Guerriers, c'est une association qui est toute nouvelle, puisqu'elle elle s'est montée cette année, hein, et c'est aussi lié à la maladie du cancer, mais c'est orienté vers les enfants, parce que les enfants aussi peuvent être atteints de cette maladie. Hein. Donc c'est un soutien à ces enfants-là et à leur famille.
1: D'accord, donc une nouvelle aussi association, ça c'est très beau, une association de Saint-André aussi ?
2: Saint-Andréenne, oui.
1: Ah oui, d'accord, tout à fait. Bon, on leur fera un petit appel qui vient nous voir aussi, un de ces quatre, pour qu'on puisse se parler de cette association. Bien sûr, il y aura des stands, je suppose qu'on pourra avoir des petites collations ou d'autres choses, peut-être aussi des ventes de goodies, ou etc.
2: Ouais, tout ça, c'est prévu.
1: Ça, c'est bien.
2: Tout ça, c'est prévu. Ouais. Et il y aura surtout beaucoup de public, j'espère.
1: Oui, vous me disiez déjà même 400 participants l'année dernière.
2: L'année dernière, 400 participants. Ouais. Chaque année, on est monté crescendo, là, donc l'année dernière, 400. Et cette année, ben, je suis persuadé que... on atteindra ce chiffre et puis on va essayer de le pulvériser même.
1: Exactement, voilà, et même s'il y a la pluie, ben justement ce sera l'occasion aussi d'acheter des parapluies.
2: Oui, on vendra ça, il y aura aussi des parapluies et ils seront roses.
1: Ah ça c'est, ouais. Oui, ça c'est bien.
2: Ouais, obligé.
1: Obligé. D'ailleurs oui, la tenue conseillée pour les marcheurs et je suppose aussi peut-être pour le public, c'est le rose aussi. Là.
2: C'est le rose, ouais, le rose, alors il n'est pas imposé mais il est fortement conseillé et puis c'est très très très très sympathique.
1: Voilà, sortez des vêtements roses de vos placards ou si vous avez une petite teinture là cette semaine, c'est le temps de se préparer pour venir. Voilà, ça signe aussi la mobilisation et ça rentre aussi dans ce côté ludique de cette mobilisation.
2: D'ailleurs, les années précédentes, j'ai vu aussi certains hommes en tutu et c'était très sympathique aussi.
1: Ça, c'est bien. Voilà, il faut s'oublier. C'est clair. Bien sûr, dans cet événement, il y a des sponsors, il y a aussi des soutiens. Est-ce qu'on peut en citer quelques-uns ? Notamment, bien sûr, la mairie de Saint-André de Sangonis, qu'on salue. Quoi.
2: Voilà, la mairie de Saint-André, effectivement, nous aide beaucoup hein, par le côté logistique. Nous ont aussi apporté une petite aide financière. Et puis, il y a les services de la mairie qu'il ne faut pas oublier, les services techniques qui vont nous mettre à disposition du matériel. Le centre Mosaïca, qui est le centre qui s'occupe des affaires culturelles et sportive de la commune. Hein. Voilà. Et on aura aussi le soutien de la police municipale qui sera là.
1: Voilà, ça c'est bien.
2: Voilà. Alors ça, c'était... Et dans le côté institutionnel aussi, on a aussi le département. Le département qui, chaque année, depuis le début, il nous offre un petit car podium avec une sono dessus. Et puis, c'est très très pratique pour l'échauffement, par exemple.
1: Voilà. Échauffement musical, ça va sortir. C'est vrai.
2: Voilà. Autre soutien, bien sûr, les commerçants, les entreprises locales qui nous aident beaucoup, beaucoup, beaucoup, de plus en plus chaque année. Notamment les commerçants qui, en plus de nous apporter leur soutien pour le 11 octobre, font une opération dans le cadre d'Octobre Rose qui dure tout le mois d'octobre avec une vente d'objets. Mais ça sera encore des parapluies, tiens. Vente d'objets dans leur boutique.
1: C'est le bon moment, c'est vrai que le temps s'y prête. Et voilà, et en plus vous soutenez une bonne cause tout en étant protégé de la pluie que demander de mieux.
2: Oui, d'ailleurs dimanche il fait beau. Hein.
1: Ah, c'est vrai que...
2: Oui,
1: c'est... Bon, parfait, parfait.
2: On a commandé le beau temps.
1: Parfait. Voilà, donc quand même aussi des marches de 5 à 10 km, c'est pas mal. Donc ça va partir, vous le disiez, de Saint-André de Sangonis.
2: Oui.
1: Et où est-ce que ça va passer tout ce sentier, voilà. Parce que c'est pas rien aussi 10 km.
2: C'est pas rien. Alors, déjà, une information importante pour ceux qui étaient venus les années précédentes, on ne va pas démarrer du complexe sportif, comme chaque année. Ce coup-ci, on se met au cœur du village. Ben, ça nous permet d'être au cœur du village, justement. Et puis, ça nous permet aussi de changer nos parcours. Au lieu d'avoir les parcours côté nord de Saint-André, on va être côté sud, là, côté Hérault. Et on aura un parcours de 10 km, un parcours de 5. Je l'ai déjà dit, mais je le redis. Oui, voilà. Et alors, par contre, comme l'an dernier, ben, c'est des parcours qui n'ont aucune difficulté. On est à Saint-André, il y a le dénivelé, il est vraiment pas méchant, il n'y en a pas. Et donc, c'est accessible à tout le monde, que vous soyez sportif, non sportif, que vous soyez jeune, très jeune ou alors beaucoup moins jeune, il n'y a aucun souci pour le faire. Vous pouvez même le faire en famille avec par exemple une poussette avec un bébé dedans par exemple. Et les personnes en fauteuil aussi peuvent venir. Il n'y a vraiment aucune difficulté.
1: Ok, ouais, il n'y a pas cette obligation du chrono, on n'est pas là pour l'exploit sportif.
2: Non.
1: Là,
2: non. Voilà. Non. On ne va rien chronométrer du tout.
1: Voilà, l'important c'est d'être vu, c'est d'être entendu. Pour participer à cette marche, ben voilà, il y a un petit don quand même d'entrée de 5 euros. Et bien sûr, si vous avez envie de donner plus, vous donnez plus, quoi.
2: C'est absolument pas interdit.
1: C'est pas interdit, au contraire, c'est recommandé. Voilà, et donc on peut s'inscrire, il n'y a pas besoin de s'inscrire en avance, on s'inscrit le matin même, quoi.
2: Voilà, les inscriptions, c'est sur place dès que vous arrivez.
1: Voilà, avec inscription dès 8h45, avec un petit café offert.
2: Un petit café offert, voilà. Ok, et puis bon, si vous faites par exemple la marche de 5 qui commence qu'à 10h30, si vous arrivez un peu après, vous n'êtes pas obligé d'arriver à 8h45, vous pouvez vous étaler un petit peu, mais arrivez quand même avant le départ, avant 10h30. Et pour les 10 km, arrivez avant 9h30. Wow. Ça, c'est quand même conseillé.
1: Oui, alors voilà, on va quand même rappeler quelques chiffres. Il y a eu un article de Mediapart qui est tombé, voilà, si vous voulez savoir. Donc en 2023, c'était 61 000 nouveaux cas de cancer du sein, dont 12 720 patients qui en sont mortes. En 2024, tout âge confondu, c'est 103 cas de cancer du sein pour 100 000 habitants. Et en France, on a une évolution de cas en 2023 de 42% de cancer du sein entre 90 et 2023, dont une hausse de 63% chez les femmes de 30 ans et 32% chez les femmes de 40 ans, beaucoup de femmes aussi jeunes qui sont de plus en plus touchées.
2: Tout à fait, ouais.
1: Et voilà, et encore, on cherche encore, bien sûr, les causes. Il y a plein de causes, mais voilà, qu'est-ce qui pourrait toucher aussi ces évolutions. Voilà, on a notamment le rôle de la pilule, des traitements hormonaux, le travail de nuit, et peut-être aussi des cas de santé environnementale et professionnelle. Enfin voilà, il y a encore beaucoup de recherches qui sont menées pour voir d'où viennent ces cancers du sein. Et c'est important aussi, voilà, pour les chercheurs de cette fameuse Ligue contre le cancer, voilà, de pouvoir aussi financer ces études et de pouvoir financer des traitements efficaces pour sauver le plus de gens possible touchés par ces cas-là. Quoi.
2: Voilà.
1: Donc surtout, faites-vous dépister. Il n'y a pas d'âge de sang, on voit que ça touche des femmes de plus en plus jeunes, donc n'hésitez pas, voilà, il faut aller voir votre médecin et essayer de mettre ça en place, quoi. Et pour finir, est-ce qu'on peut donner justement les liens vers Train Savate, vers votre club de rando, pour pouvoir participer avec vous, marcher avec vous?
2: Ah oui, bien sûr. Alors, vous pouvez nous écrire à train.savate@orange.fr. Et vous pouvez aussi aller sur notre site, hein, vous avez votre moteur de recherche, vous tapez Train Savate Saint-Arnaud-Saint-Gonis et vous allez tomber sur nous. Et là, vous verrez un petit peu tout ce qu'on fait, il y aura quelques photos aussi de nos différentes sorties, le programme, quelques conseils et aussi un petit moyen de nous contacter par ce biais-là avec un petit formulaire qui est à la fin ou simplement quelques mots où vous pouvez nous poser toutes les questions que vous voulez pour éventuellement adhérer si vous le souhaitez.
1: Voilà, n'attendez plus, c'est cette année, c'est votre moment, c'est le moment d'être en bonne santé et c'est le moment d'aller marcher. C'est bien, on prend soin de soi. Hein.
2: Voilà.
1: Eh bien, un grand merci, Yvan. Merci pour tout.
2: Je vous remercie de m'avoir reçu et puis merci à tous ceux qui nous écoutent et on vous attend.
1: On vous attend, voilà. Rendez-vous le dimanche 11 octobre pour cette marche pour aider la Ligue contre le cancer et recueillir des dons. C'est très chouette. On est là. Et voilà, donc ce dimanche, et vous retrouverez bien sûr ce podcast sur rphfm.org. Merci à tous.
2: Super.

Le magazine Vivre Ici, présenté par Samuel Hendrix, rediffusion tout à l'heure à la mi-journée. 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

Kicking Up the Dust, Jackson Sloan. Il y a tout juste 5 ans aujourd'hui, c'était le 8 octobre 2021, nous quittait Everett Morton, un grand batteur britannique d'origine caribéenne, membre du groupe de ska The Beat. Son jeu de batterie a été fortement influencé par les rythmes jamaïcains et a largement contribué à l'identité sonore du groupe, notamment sur ce titre Mirror in the Bathroom, un titre de 1980.

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Cécile, ma fille, Claude Nougaro. L'association En Terre en Partage vous propose une journée spéciale au jardin, et ce dans le cadre des semaines d'information sur la santé mentale en matinée, donc trois ateliers, jardinons ensemble, cuisine et encre végétale avec histoire de papier, qui seront suivis d'un repas dégusté ensemble. Ça se passe au 13 avenue de Fumel à l'Audève, c'est aujourd'hui donc. Ce jeudi 8 octobre, il faut renseigner si c'est toujours maintenu, parce que du côté de l'Audève, il y a eu pas mal de dégâts avec ces dernières pluies. Donc vous pouvez contacter l'association Terre en Partage au 06 46 21 64 19. 06 46 21 64 19 ou rendez-vous sur le site terreenpartage.org. Il y a tout juste 11 ans aujourd'hui, c'était le 8 octobre 2015, nous quittait Billy Joe Royal, chanteur américain de country et de pop. Il a connu un grand succès dans les années 60 avec ce titre Down in the Boondocks, avant de poursuivre sa carrière dans la country au cours des décennies suivantes. On écoute ce morceau qui date de 1965.

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2: Et merci d'être avec nous, il est 9h, voici le journal d'RFI.
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4: Andréane Mélard.
3: L'heure d'un nouveau journal avec vous, Julien Coquel-Rohem.
5: Et à la une de l'actualité, le commissaire européen au commerce en Chine pour une visite de deux jours et pour tenter de trouver une solution négociée au déficit commercial colossal de l'UE avec Pékin. La Chine qui avertit l'Europe avant ses négociations alors que la France et l'Allemagne proposent une nouvelle mesure protectionniste. À la une également, les soupçons de peste en Russie et l'OMS qui demande plus d'informations à Moscou où les autorités démentent tout risque épidémique. Dans l'actualité également, les annonces de Sébastien Lecornu en France. Pour répondre à la colère des lycéens, on parle aussi des sociaux-démocrates français à la veille de leur primaire avant la présidentielle. C'est notre dossier de ce matin. Et puis reportage au Brésil où les jeunes manifestent eux aussi contre le retour de l'extrême droite après l'arrivée dimanche de Flavio Bolsonaro en tête du premier tour de la présidentielle.
3: Il se rend en Chine avec un message de fermeté et l'espoir de premiers résultats concrets.
5: Le commissaire européen au commerce, Maros Sefcovic, à Pékin aujourd'hui pour le début d'une visite de deux jours, face à ce que la présidente de la Commission européenne, Ursula von der Leyen, qualifie de point de bascule, le niveau record atteint par le déficit commercial entre l'Union européenne et la Chine. 1 milliard d'euros par jour depuis 2025 de produits que l'UE importe de Chine sans les compenser par des exportations vers le pays. L'Union européenne et ses États membres sont prêts à sévir, mais souhaitent dialoguer d'abord pour éviter une escalade, même si une mesure envisagée par les Européens fait déjà réagir Pékin, Cléa Broadhurst.
6: Pékin menace Paris et Berlin face à leur offensive commerciale avant même les discussions prévues ces jours-ci. Le ministère chinois du commerce accuse les deux capitales de pousser l'Europe au protectionnisme. Pékin rappelle les principes fondamentaux européens que sont l'ouverture, la coopération et le respect des règles de l'Organisation mondiale du commerce. La raison de la colère chinoise, une proposition franco-allemande qui propose de permettre à Bruxelles de restreindre, voire de fermer son marché aux pays qui sont accusés de fausser la concurrence. La Chine n'est pas directement nommée, mais elle est clairement visée. Pour Pékin, tout doit passer par la négociation. On insiste dans la capitale chinoise sur les bénéfices réciproques du commerce et surtout, on appelle à préserver les chaînes d'approvisionnement. Seulement, la pression est en

0: l'exportation dans plusieurs secteurs clés comme celui des véhicules hybrides.
1: La peste a-t-elle tué en Russie? La question se pose toujours, Julien, malgré les démentis de Moscou.
0: Aucun risque épidémique en Sibérie, selon les autorités sanitaires russes, alors que les soupçons grandissent depuis vendredi et la révélation par la presse de la mort d'une laborantine qui aurait pu, selon un média local, avoir contracté la peste après la chute d'un tube à essai. Moscou dénonce des fausses informations et ne parle que d'une pneumonie non identifiée, mais les appels à la transparence se multiplient, notamment du côté de l'OMS, l'Organisation Mondiale de la Santé, qui a déclaré hier soir ne pas pouvoir évaluer pleinement les risques, faute d'une vision complète de la situation. Un décès d'une maladie mystérieuse et un pouvoir qui refuse de dire toute la vérité, cela rappelle fortement les prémices de la pandémie de Covid, même si les experts appellent à la retenue. La peste n'a jamais disparu, elle est toujours présente sur le globe et les moyens de la soigner sont connus, nous rappelle Florent Seban, spécialiste de la peste à l'Institut de Recherche INSERM.
2: La situation russe est assez particulière dans le cas où, s'il y a vraiment eu un accident de laboratoire et une dissémination de l'agent pathogène à l'extérieur du laboratoire, c'est un problème pour la communauté. Et dans ce cas-ci, il est normal que les autorités se mettent en branle pour éviter la dissémination du pathogène. Maintenant, il faut savoir que la peste n'a pas du tout disparu, c'est pas une maladie du passé. Ça reste quand même un problème de santé publique internationale, compte tenu qu'elle est présente sur tous les continents, sauf le continent européen. Principalement quand même en République démocratique du Congo et à Madagascar. Mais il faut savoir aussi qu'elle a des capacités de réémergence importantes après des décennies d'absence dans la population humaine. Ça a été le cas en Algérie, en Libye, au Kyrgyzstan, dans le début des années 2000. Donc elle est toujours là, aussi bien dans des pays pauvres, on va dire, comme Madagascar, que des pays vraiment riches, comme les États-Unis. Et il n'est pas impossible qu'elle puisse faire un jour son retour en Europe. On n'en parle pas parce que ça ne fait pas non plus des millions de morts. On est dans la centaine de cas par an à travers le monde. C'est pas très médiatisé, ce genre d'événement.
0: Florence Seban au téléphone de Benoît Gros. C'est au sud de la Russie. De premières mesures de précaution venues de Mongolie, le pays annonce une surveillance de sa frontière avec la Russie tout en évoquant un risque faible.
1: La Russie qui continue par ailleurs de frapper l'Ukraine.
0: Et le bilan de la vague de missiles et de drones lancés hier sur le pays qui s'alourdit encore ce matin. Il passe à 32 morts et 100 blessés après la mort de deux personnes tuées par des débris de drones dans la banlieue de Kiev hier soir. Volodymyr Zelensky évoque l'une des attaques les plus odieuses depuis le début de l'offensive russe en 2022, alors qu'au moins 22 personnes sont mortes dans une frappe de missile sur un immeuble résidentiel dans le nord du pays.
1: Les frappes qui continuent aussi en Arabie Saoudite.
0: De nouvelles explosions à Riyad ce matin où les Houthis affirment avoir de nouveau frappé l'aéroport après avoir tué trois personnes hier déjà dans des frappes sur les aéroports de Riyad et de la ville d'Aba dans le sud-ouest du pays. Les rebelles yéménites disent ce matin réitérer pour la dernière fois leur appel aux compagnies aériennes d'éviter l'Arabie Saoudite.
1: Et l'actualité dans cette région, Julien, c'est cette mesure qui prend effet aujourd'hui à Jérusalem.
0: Alors qu'il y a un mois, jour pour jour, le Royaume-Uni annonçait des mesures de grande ampleur contre la colonisation israélienne illégale. En Cisjordanie occupée, la riposte du gouvernement israélien n'avait pas tardé, avec l'annonce par le ministre des Affaires étrangères Gideon Saar d'une série de contre-mesures, et notamment de la fermeture du consulat de Jérusalem-Est sous 30 jours. Bonjour Frédéric Misselin.
3: Bonjour.
0: Les 30 jours sont passés, vous êtes en direct devant ce consulat britannique qui doit fermer aujourd'hui.
3: Oui, je me trouve exactement devant le consulat dans le quartier de Sheikh Jarrah, à Jérusalem-Est, une partie de la ville qui est annexée, occupée par Israël. Ce consulat n'est pas ouvert ce matin. La porte est fermée, pas de garde à l'entrée. De sources Reuters, la signalisation indiquant qu'il s'agit bien de la représentation diplomatique a été enlevée pendant la nuit. Et effectivement, pas de plaque sur le bâtiment. Je suis devant la porte. J'ai pu voir trois voitures sortir du consulat sans qu'il y ait aucun commentaire pour l'instant des Britanniques. La diplomatie israélienne, elle, dit qu'une petite équipe de 7 représentants de la Grande-Bretagne a été autorisée à rester sur place pour maintenir des services essentiels. Le consul général, lui, et 20 diplomates vont quitter Israël. Ils ont terminé leur mission, dit le ministère des Affaires étrangères israélien.
0: Frédéric Misselin, à Jérusalem pour RFI. Merci beaucoup.
1: RFI 9h07 à Paris. En France, plus que 24 heures avant le premier tour de la primaire social-démocrate.
0: Faute d'une primaire pour désigner un candidat pour toute la gauche, ou du moins pour toute la gauche non mélenchoniste, c'est finalement pour savoir qui portera la bannière du Parti Socialiste à la présidentielle d'avril prochain, que plus de 140 000 personnes doivent voter à partir de demain. C'est notre dossier de ce matin. Bonjour Charlotte Urien-Tomaca.
4: Bonjour Julien.
0: Quel bilan tiré de la campagne et surtout quel est le mode d'emploi de cette primaire?
4: Eh bien c'est une primaire qui aura finalement beaucoup plus ressemblé à un congrès du PS qu'à un avant-goût de présidentiel. Les règles d'abord, pour éviter une primaire trop largement ouverte, le PS, Place Publique et la gauche républicaine

0: socialistes ont choisi un scrutin réservé à leurs adhérents ou accessible aux sympathisants, moyennant 15 euros, 10 euros avec le tarif social. Résultat, vous l'avez dit, 140 282 personnes sont inscrites pour le premier tour, ce vendredi et ce samedi, un chiffre supérieur aux attentes des organisateurs, mais très loin des précédentes primaires socialistes, plus de 2 millions de votants en 2012. 5 candidats sont donc en lice pour tenter de décrocher l'investiture de choisir 2027 en vue donc de l'élection présidentielle. Olivier Faure, Ségolène Royal et Jérôme Guedj pour le PS, Emmanuel Morel pour la gauche républicaine et socialiste, Raphaël Glucksmann pour Place Publique. Si second tour il aura lieu le vendredi 16 et le samedi 17 octobre, soit une semaine après le premier tour.
1: Et à la fin de cette campagne, Charlotte, après 3 débats télévisés, est-ce qu'un vainqueur a émergé ?
0: Eh bien, difficile de parler de vainqueur. Les candidats ont affiché des convergences sur le pouvoir d'achat, l'économie ou les services publics. Mais dès que les discussions ont porté sur Gaza ou sur Jean-Luc Mélenchon, les lignes de fracture sont réapparues, avec au centre du duel Raphaël Glucksmann et Olivier Faure. Le premier veut incarner une gauche social-démocrate pro-européenne et clairement opposée à toute alliance avec LFI, quand le premier secrétaire du PS défend, lui, une stratégie d'union de la gauche et reproche à son rival de vouloir imposer une ligne trop éloignée de la culture socialiste. Lors du dernier débat, les échanges ont même tourné au règlement de compte. Et c'est là tout l'enjeu du scrutin pour Raphaël Glucksmann. S'il gagne, il disposera d'une légitimité pour tenter de reprendre le leadership de la gauche non mélenchoniste. Il pourra surtout transformer son succès aux européennes de 2024 en véritable dynamique présidentielle. Dans les sondages, justement, il est aujourd'hui nettement mieux placé que ses adversaires de la primaire. 11% contre 3 pour Olivier Faure, Ségolène Royal et Jérôme Guedj. Mais s'il perd, le coup serait rude pour celui qui se présente comme la meilleure chance de la gauche social-démocrate en 2027. Une défaite face à Olivier Faure signifierait que la notoriété et les sondages ne suffisent pas face à l'appareil militant du PS. Et au-delà du duel Glucksmann-Faure, c'est donc une question de leadership qui se joue. Qui, après cette primaire, pourra prétendre parler au nom de cette gauche-là? Et surtout, avec quelle stratégie face à Jean-Luc Mélenchon?
1: Charlotte Urien-Thomaca du service politique de RFI, merci beaucoup. L'actualité politique en France, marquée aussi par cette allocution de Sébastien Lecornu hier soir à Matignon, le Premier ministre qui a notamment annoncé la libération de quelques 10 millions de barils de gazole prélevés dans les stocks de l'État d'ici 3 mois pour faire baisser les prix à la pompe. Mais c'est surtout à la colère des lycéens qu'il a voulu répondre. Sébastien Lecornu annonce l'ouverture de plusieurs chantiers et affirme que les premières décisions du gouvernement pour répondre au mouvement seront présentées à la fin du mois. Pas de mesures concrètes donc pour l'instant, et pas de quoi satisfaire les syndicats lycéens qui appellent de nouveau au blocus et à des manifestations ce jeudi. Plusieurs syndicats d'enseignants se sont joints à leur appel.
2: Les jeunes qui manifestent aussi au Brésil après le premier tour de la présidentielle.
1: Et l'arrivée en tête de Flavio Bolsonaro face à Lula, c'était dimanche. Une arrivée en tête qui fait craindre aux étudiants le retour de l'extrême droite au pouvoir, bientôt 4 ans après le départ mouvementé de Jair Bolsonaro. Ils étaient plusieurs milliers à défiler dans les rues de plusieurs grandes villes du Brésil hier. Reportage à Rio de Sara Cozzolino.
3: Une marée rouge comme il n'y en avait pas eu depuis bien longtemps dans le centre de Rio de Janeiro. Pour beaucoup de jeunes comme Hélène, c'est leur première manifestation. Elle s'est d'abord sentie abattue après les résultats ce dimanche.
4: J'ai transformé ce sentiment d'échec en révolte. Cette lutte est pour la démocratie, contre Bolsonaro et contre le fascisme plus largement.
3: Sur les banderoles, les étudiants mettent en garde contre la menace d'influence de Donald Trump sur ces élections. Januari, à la quarantaine, est venu accompagner son fils lycéen.
5: Lula est vieux, il nous faut d'autres noms et la jeunesse arrive pour ça. Il ne s'agit pas seulement de Lula ni de Bolsonaro, mais d'un projet bien plus grand derrière tout ça.
3: Alors les électeurs de Lula cherchent moins à convaincre l'autre camp qu'à dialoguer avec ceux qui n'ont pas voté. 33 millions de Brésiliens se sont abstenus au premier tour.
6: Notre démocratie ne fonctionne pas si les gens ne votent pas. Il faut qu'on sorte dans la rue, qu'on montre qu'être un vrai patriote, être nationaliste, c'est participer à la démocratie.
3: Et selon Rodrigo, cette démonstration doit continuer sur les réseaux sociaux où l'extrême droite est très fortement mobilisée. Sara Cozzolino, Rio de Janeiro, RFI.
1: Et le second tour de la présidentielle au Brésil est prévu le 25 octobre, Andréane.
2: Et puis, Julien, est-ce la suite d'une reconfiguration politique en cours en Guinée-Bissau?
1: Alors que l'ancien président Umaro Sissoko Embalo s'est déclaré candidat à la présidentielle du 6 décembre prochain, mais que la junte l'a empêché de revenir dans le pays dimanche dernier, le général Ortantam, président de la junte a limogé mardi deux membres du gouvernement par décret. Le ministre de l'Intérieur, le général Mamassaliou Mbalo, et Virginia Maria da Cruz Godinho Pires Correra, la ministre de la Pêche et de l'Économie Maritime, correspondance régionale à Dakar de Léa Lisa Vesteroff.
7: Est-ce une coïncidence? Dans les deux cas, il s'agit de personnalités qui gravitent dans l'entourage de l'ex-président Oumarou Sissoko Mbalo. Le premier, son petit frère, la seconde, est réputée proche d'un ténor du régime Mbalo, selon plusieurs sources. Les deux ont été remplacés dans la foulée à l'intérieur par Antonio Soukan Chama, déjà à ce poste en 2013, tandis que Fidelis Forbes hérite du portefeuille de la pêche. Il était jusqu'à présent conseiller du premier ministre de transition, Ilio Verratté. Ces remplacements concernent des postes particulièrement stratégiques, l'intérieur, alors que la junte au pouvoir a promis d'organiser une présidentielle le 6 décembre prochain pour revenir à l'ordre constitutionnel, et la pêche, pilier de l'économie bissao-guinéenne. Après l'interdiction de la junte au pouvoir de laisser l'ex-président Oumarou Sissoko Mbalo revenir au pays dimanche, ces nominations apparaissent comme une nouvelle étape de la recomposition institutionnelle en cours, avec au centre, selon un fin connaisseur de l'appareil politique, le premier ministre de transition, Ilio Verratté, et le chef d'état-major des forces armées, le général Thomas Diassi. Léa Lisa Vesteroff, Dakar.
1: Et puis l'Afrique et ses amateurs de foot, les yeux tournés vers Lausanne aujourd'hui, alors que le tribunal arbitral du sport commence son examen de l'affaire de la finale de la CAN. Il y a 10 mois, le recours du Sénégal, victorieux 1-0, avant de se voir privé de sa victoire, de son trophée par un jury de la CAF, qui avait finalement attribué le titre au Maroc au mois de mars, estimant que le Sénégal avait déclaré forfait en quittant brièvement le terrain. Difficile de savoir quand la décision du TAS sera rendu, mais cela pourrait prendre plusieurs semaines.
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9: Et le journal d'RFI était retransmis en direct sur nos antennes. Après la pluie, l'accalmie. Et c'est une belle journée qui s'annonce sur l'ensemble du département. Il y aura du soleil avec tout de même quelques passages nuageux. Cet après-midi, le ciel sera un peu plus nuageux ou couvert avec peut-être quelques petites averses possibles aux extrémités de l'Hérault. La tramontane se renforce aujourd'hui, soufflera à 25 km par heure en moyenne, jusqu'à 60 sur le littoral et sur la plaine. Températures maximales pour aujourd'hui, elles sont annoncées à la baisse de 16 à 21 degrés. Il fera 16 degrés à Saint-Pont-de-Thomières, 17 à Bédarieux, 19 degrés à Lodève, 20 à Saint-André-de-Sangonis, Gignac, Clermont-l'Hérault, Montagnac, Pézenas, Béziers et 21 degrés à Montpellier, 7 ou Agde. C'est un chanteur, guitariste et auteur, compositeur écossais, principalement connu comme membre du groupe Soul Funk Average White Band, qui est né le 8 octobre 1949. Il a participé au grand succès du groupe dans les années 70, notamment ce titre Pick Up the Piece, l'un des instrumentaux funk les plus célèbres de cette époque. Cet artiste qui a également travaillé avec Chaka Khan ou encore Paul McCartney fête ses 77 ans aujourd'hui. On écoute ce morceau de 1974.

Pick Up the Pieces en 1974, et cet artiste, guitariste et membre du groupe Average White Band, qui est né le 8 octobre 1949 et qui fête ses 77 ans aujourd'hui. Et on en profite pour souhaiter un bon anniversaire à tous les natifs du 8 octobre.

Love Thy Will Be Done avec Martika. C'est un atelier de sophrologie qui s'intitule Stress et émotions et qui est proposé ce vendredi 9 octobre à 10h. Ça se passe à Montarnon dans le cadre de la Semaine Bleue. Un atelier pour apprendre à mieux gérer le stress et les émotions. Les inscriptions se font auprès de la mairie de Montarnon au 06 79 85 20 10. 06 79 85 20 10.

Respect à l'instant avec Aretha Franklin. Si vous êtes membre d'une association, si vous organisez un événement dans notre département, vous voulez le faire savoir à nos auditeurs, bien vous pouvez nous envoyer un mail. Rendez-vous sur notre site internet rphfm.org. Il y a tout juste 36 ans aujourd'hui, c'était le 8 octobre 1990, nous quittait Benji Wilson, batteur britannique et connu pour son travail avec le groupe de rock Procol Harum. Il a rejoint le groupe en 1967 et est devenu l'un de ses membres les plus importants. Il est également batteur de studio pour de nombreux artistes et a participé notamment à la bande originale du film The Rocky Horror Picture Show. Il avait 43 ans lorsqu'il nous quittait en 1990. On écoute ce titre de Procol Harum, titre de 1967, Wet Shed of Pale. Et c'est ce titre qui va ouvrir une programmation musicale non-stop jusqu'à midi. Et sur ce, je vous souhaite une très belle journée.

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0: Allô, Peter, prends un papier. Je vais te donner le numéro d'un certain Jacques. Il faudrait l'interroger. Alors, c'est le 19-94-018-13-24-32-49-24. Mmh. Ouais. 49-26-24-44-16-70-933. Mmh. 16-4...
1: Ben, 16-4, ça fait 12. Bon, merci, on l'appelle. Mmh. Ciao. Mmh.
0: Bon, on se rappelle plus tard.

0: On va rester avec Bobby. 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
1: Et bonjour à toutes et à tous. Dans ce Vivre Ici, on va parler du mois d'octobre rose. Vous avez sûrement vu fleurir ces boucles roses dans les médias, qui sont accrochées fièrement sur les vestons, etc. Voilà, donc le mois d'octobre rose, c'est un mois en soutien à toutes les femmes atteintes du cancer du sein, et voilà, et qui mobilise la France en général. Et à Saint-André de Sangonis, on va parler du club de randonnée, les Traînes Savates, qui vont organiser une marche justement pour lutter contre le cancer du sein et pour donner des dons. Et on va en parler de ça tout de suite avec Yvan. Bonjour Yvan.
2: Oui, bonjour. Bonjour à tous.
1: Alors Yvan, vous faites partie du club de rando des Traînes Savates. Est-ce que déjà on peut parler de ce club de rando avant de parler des actions que vous allez mettre en place dans Saint-André de Sangonis ce dimanche?
2: Oui, on peut en parler. Je suis le président du club des Traînes Savates, ce club qui existe depuis l'an 2000. Donc c'est facile de connaître son âge puisque...
1: 26 ans déjà.
2: Voilà, c'est 26 ans, ouais, tout à fait. Et donc on organise des sorties. On a un club qui a grossi, hein, puisqu'ils ont démarré à 4 en l'an 2000. On est pratiquement 90 maintenant. Et on fait des sorties en semaine, le lundi, le mercredi, le jeudi, et aussi un dimanche sur deux.
1: D'accord, donc une association créée à Saint-André de Sangonis, mais aujourd'hui aussi qu'il y a plusieurs membres qui sont aussi des communes alentours, vous me disiez. Ouais.
2: Oui, tout à fait.
1: Et voilà, donc s'organiser, et vous êtes dit un jour, donc, je suppose, pour En Marche Rose, vous me disiez que vous aviez vu, c'est ça, ces parapluies roses oui, fourmiller dans la commune, et voilà, et vous avez eu cette envie, ce désir de participer à cette mobilisation.
2: Tout à fait, on est passé dessous, ils étaient accrochés comme ils le sont chaque année là, à côté de la mairie, on est passé dessous, et puis on s'est dit, nous, on ne propose rien, et peut-être qu'on pourrait proposer quelque chose, et le quelque chose, tout naturellement, ça a été une marche, puisque c'est un peu l'ADN du club, quoi.
1: Voilà, marcher pour la bonne cause, se mobiliser, et donc on va avoir un peu le planning, le résumé de cette journée, donc qui aura lieu ce dimanche 11 octobre au petit matin. Voilà, il faut être un peu lève tôt pour aller marcher avoir des dons pour la Ligue contre le cancer de l'Hérault.
2: Et donc, ce dimanche 11 octobre, on vous attend à partir de 8h45. À 8h45, on commencera à prendre les inscriptions. Vous pouvez arriver un peu après parce que les départs de la marche se feront après. On a deux marches, une marche de 10 km, une marche de 5 km. La marche de 10 km partira à 9h30, celle de 5, une heure après, 10h30. Alors, tout ça, on ne va pas faire que marcher, hein, puisqu'on va déjà commencer par vous accueillir. On vous accueillera avec un petit café au départ. Il y aura quelques stands sympathiques où vous pourrez acheter différents objets au profit de la Ligue, bien sûr. Un stand qui servira de vente de billets de tombola avec des petits lots sympathiques. Et on aura des animations. Il y a un photobooth. On avait déjà ça l'an dernier, puis ça avait beaucoup plu. Alors le photobooth, certains ne savent pas ce que c'est.
1: Oui, c'est vrai qu'on l'oublie.
2: Voilà. Dans le photobooth, c'est une petite cabine où on se fait prendre en photo individuellement ou en groupe, comme on veut, en prenant des poses amusantes si on le souhaite. D'ailleurs, c'est conseillé. Et après, vous repartez avec une jolie photo que vous aurez sur votre smartphone avec vous et puis un petit cadre autour qui dira la marche rose Saint-André de Sangonis, ça vous fera un souvenir de cette journée et ça pourra prouver que vous êtes venu. Et c'est pas tout, on a aussi cette année, alors là c'est nouveau, hein, c'est une jeune fille de Saint-André qui s'est proposée de le faire, une jeune fille qui est très très motivée sur cette cause-là. Alors le aîné, hein, c'est des petits tatouages sur la main. Voilà, il y aura ce petit stand vous pourrez aussi donc avoir ces petits tatouages-là. Autre animation avant de partir, pour que vous soyez assez chaud, il y aura un échauffement, un petit échauffement en musique qui va être proposé par une association saint-andréenne, Peps & Form, et qui avec une personne, notamment Lauriane, que je salue. Voilà. Et au retour, une petite collation pour vous remercier d'être venu.
1: Ça c'est chouette, en effet, on a besoin de s'échauffer en musique, c'est sympa, s'échauffer de manière ludique, parce que voilà, c'est aussi un événement ludique, la cause est tragique, et en même temps on a besoin de souffler un peu, et voilà, là on est quand même aussi dans un événement qui est sous l'effet de la bonne humeur.
2: Voilà.
1: Il y aura également l'équipe des Roller Dance de Clermont-l'Hérault qui va être sur le coup.
2: Les Roller Dance viennent sur cette manifestation depuis le début des éditions. On a commencé donc en 2022. Et puis ils mettent aussi un petit peu d'animation. Ils s'habillent de façon un petit peu rigolote. Bon, vous verrez ça en venant.
1: Oui, ça c'est sympa, oui. Puis le roller dance, voilà, un lieu aussi, c'est très sympa aussi de faire du roller, c'est aussi un autre contre-pied à la randonnée, c'est glisser plutôt que marcher.
2: Ouais. C'est pareil, mais avec des roues.
1: Exactement, et on en fait aussi des kilomètres. Ouais. Il y a aussi les Petits Guerriers, qu'est-ce que c'est ?
2: Les Petits Guerriers, alors les Petits Guerriers, c'est une association qui est toute nouvelle, puisqu'elle s'est montée cette année, hein, et c'est aussi lié à la maladie du cancer, mais c'est orienté vers les enfants, parce que les enfants aussi peuvent être atteints de cette maladie. Hein. Donc c'est un soutien à ces enfants-là et à leur famille.
1: D'accord, donc une nouvelle aussi association, ça c'est très beau, une association de Saint-André aussi ?
2: Saint-Andréenne, oui.
1: Ah oui, d'accord, tout à fait. Bon, on leur fera un petit appel qu'ils viennent nous voir aussi, un de ces quatre, pour qu'on puisse se parler de cette association. Bien sûr, il y aura des stands, je suppose qu'on pourra avoir des petites collations ou d'autres choses, peut-être aussi des ventes de goodies, ou etc.
2: Ouais, tout ça, c'est prévu.
1: Ça, c'est bien.
2: Tout ça, c'est prévu. Ouais. Et il y aura surtout beaucoup de public, j'espère.
1: Oui, vous me disiez déjà même 400 participants l'année dernière.
2: L'année dernière, 400 participants. Ouais. Chaque année, on est monté crescendo, là, donc l'année dernière, 400. Et cette année, ben, je suis persuadé qu'on atteindra ce chiffre et puis qu'on va essayer de le pulvériser même.
1: Exactement, voilà. Et même s'il y a la pluie, ben, justement, ce sera l'occasion aussi d'acheter des parapluies.
2: Oui, on vendra ça. Il y aura aussi des parapluies et ils seront roses.
1: Ah, ça c'est, ouais. Oui, ça c'est bien.
2: Ouais, obligé.
1: Obligé. D'ailleurs, oui, la tenue conseillée pour les marcheurs et je suppose aussi peut-être pour le public, c'est le rose aussi. Là.
2: C'est le rose, ouais. Le rose, alors il n'est pas imposé, mais il est fortement conseillé et puis c'est très, très, très, très sympathique.
1: Voilà, sortez des vêtements roses de vos placards ou si vous avez une petite teinture. Là, cette semaine, c'est le temps de se préparer pour venir. Voilà, ça signe aussi la mobilisation et ça rentre aussi dans ce côté ludique de cette mobilisation.
2: D'ailleurs, les années précédentes, j'ai vu aussi certains hommes en tutu et c'était très sympathique aussi.
1: Ça, c'est bien. Voilà, il faut se mouiller. C'est clair. Bien sûr, dans cet événement, il y a des sponsors, il y a aussi des soutiens. Est-ce qu'on peut en citer quelques-uns ? Notamment, bien sûr, la mairie de Saint-André de Sangonis, qu'on salue. Quoi.
2: Voilà, la mairie de Saint-André, effectivement, nous aide beaucoup hein, par le côté logistique. Nous ont aussi apporté une petite aide financière. Et puis, il y a les services de la mairie qu'il ne faut pas oublier, les services techniques qui vont nous mettre à disposition du matériel. Le centre Mosaïca, qui est le centre qui s'occupe des affaires culturelles et sportive de la commune. Hein. Voilà. Et on aura aussi le soutien de la police municipale qui sera là.
1: Voilà, ça c'est bien.
2: Voilà. Alors ça, c'était... Et dans le côté institutionnel aussi, on a aussi le département. Le département qui, chaque année, depuis le début, ben, il nous offre un petit car podium avec une sono dessus. Et puis, c'est très, très pratique pour l'échauffement, par exemple.
1: Voilà. Échauffement musical. Ça va tourner. C'est vrai.
2: Voilà. Autre soutien, bien sûr, les commerçants, les entreprises locales qui nous aident beaucoup, de plus en plus chaque année. Notamment les commerçants qui, en plus de nous apporter leur soutien pour le 11 octobre, font une opération dans le cadre d'Octobre Rose qui dure tout le mois d'octobre avec une vente d'objets. Mais ça sera encore des parapluies, tiens. Vente d'objets dans leur boutique.
1: C'est le bon moment, c'est vrai que le temps s'y prête. Et voilà, et en plus vous soutenez une bonne cause tout en étant protégé de la pluie, que demander de mieux.
2: Oui, d'ailleurs dimanche il fait beau. Hein.
1: Ah, c'est vrai que...
2: Oui,
1: c'est... Bon, parfait.
2: On a commandé le beau temps.
1: Parfait. Voilà, donc quand même aussi des marches de 5 à 10 km, c'est pas mal. Donc ça va partir, vous le disiez, de Saint-André de Sangonis.
2: Oui.
1: Et où est-ce que ça va passer tout ce sentier, voilà. Parce que c'est pas rien aussi 10 km.
2: C'est pas rien. Alors, déjà, une information importante pour ceux qui étaient venus les années précédentes, on ne va pas démarrer du complexe sportif, comme chaque année. Ce coup-ci, ben, on se met au cœur du village. Ben, ça nous permet d'être au cœur du village, justement. Et puis, ça nous permet aussi de changer nos parcours. Au lieu d'avoir les parcours côté nord de Saint-André, on va être côté sud, là, côté Hérault. Et on aura un parcours de 10 km, un parcours de 5. Je l'ai déjà dit, mais je le redis. Oui. Voilà. Et alors, par contre, comme l'an dernier, ben, c'est des parcours qui n'ont aucune difficulté. On est à Saint-André, il y a le dénivelé, il est vraiment pas méchant, il n'y en a pas. Et donc, c'est accessible à tout le monde, que vous soyez sportif, non sportif, que vous soyez jeune, très jeune ou alors beaucoup moins jeune, il n'y a aucun souci pour le faire. Vous pouvez même le faire en famille avec par exemple une poussette avec un bébé dedans par exemple. Et les personnes en fauteuil aussi peuvent venir. Il n'y a vraiment aucune difficulté.
1: Ok, ouais, il n'y a pas cette obligation du chrono, on n'est pas là pour l'exploit sportif.
2: Non. C'est là, non. Voilà. Non. On ne va rien chronométrer du tout.
1: C'est clair. Voilà, l'important, c'est d'être vu, c'est d'être entendu. Pour participer à cette marche, ben voilà, y a un petit don quand même d'entrée de 5 euros. Et bien sûr, si vous avez envie de donner plus, vous donnez plus, quoi.
2: C'est absolument pas interdit.
1: C'est pas interdit, au contraire. C'est recommandé. Voilà, et donc on peut s'inscrire. Il n'y a pas besoin de s'inscrire en avance. On s'inscrit le matin même, quoi.
2: Voilà, les inscriptions, c'est sur place dès que vous arrivez.
1: Voilà, avec inscription dès 8h45, avec un petit café offert.
2: Un petit café offert, voilà. Ok, et puis bon, si vous faites par exemple la marche de 5 qui commence qu'à 10h30, si vous arrivez un peu après, vous n'êtes pas obligé d'arriver à 8h45, vous pouvez vous étaler un petit peu, mais arrivez quand même avant le départ, avant 10h30. Et pour les 10 km, arrivez avant 9h30. Wow, c'est conseillé.
1: Oui, alors bah voilà, on va quand même rappeler quelques chiffres. Il y a eu un article de Mediapart qui est tombé, voilà, si vous voulez savoir. Donc en 2023, c'était 61 000 nouveaux cas de cancer du sein, dont 12 720 patients qui en sont mortes. En 2024, tout âge confondu, c'est 103 cas de cancer du sein pour 100 000 habitants. Et en France, on a une évolution de cas en 2023 de 42% de cancer du sein entre 90 et 2023, dont une hausse de 63% chez les femmes de 30 ans et 32% chez les femmes de 40 ans. Beaucoup de femmes aussi jeunes qui sont de plus en plus touchées.
2: Tout à fait, ouais.
1: Et voilà, et encore, on cherche encore, bien sûr, les causes. Il y a plein de causes, mais voilà, qu'est-ce qui pourrait toucher aussi ces évolutions. Voilà, on a notamment le rôle de la pilule, des traitements hormonaux, le travail de nuit, et peut-être aussi des cas de santé environnementale et professionnelle. Enfin voilà, il y a encore beaucoup de recherches qui sont menées pour voir d'où viennent ces cancers du sein. Et c'est important aussi, voilà, pour les chercheurs de cette fameuse Ligue contre le cancer, voilà, de pouvoir aussi financer ces études et de pouvoir financer des traitements efficaces pour sauver le plus de gens possible touchés par ces cas-là, quoi.
2: Voilà.
1: Donc surtout, ben, faites-vous dépister. Il n'y a pas d'âge de sang, on voit que ça touche des femmes de plus en plus jeunes, donc n'hésitez pas, voilà, il faut aller voir votre médecin et essayer de mettre ça en place, quoi. Et pour finir, est-ce qu'on peut donner justement les liens vers Train Savate, vers votre club de rando, pour pouvoir participer avec vous, marcher avec vous?
2: Ah oui, bien sûr. Alors, vous pouvez nous écrire à train.savate@orange.fr. Et vous pouvez aussi aller sur notre site, hein. Vous avez votre moteur de recherche, vous tapez Train Savate Saint-André-de-Saint-Gonis et vous allez tomber sur nous. Et là, vous verrez un petit peu tout ce qu'on fait, il y aura quelques photos aussi de nos différentes sorties, le programme, quelques conseils et aussi un petit moyen de nous contacter par ce biais-là avec un petit formulaire qui est à la fin ou simplement quelques mots où vous pouvez nous poser toutes les questions que vous voulez pour éventuellement adhérer si vous le souhaitez.
1: Voilà, n'attendez plus, c'est cette année, c'est votre moment, c'est le moment d'être en bonne santé et c'est le moment d'aller marcher. C'est bien, on prend soin de soi. Hein.
2: Voilà.
1: Eh bien, grand merci Yvan, merci pour tout.
2: Je vous remercie de m'avoir reçu et puis merci à tous ceux qui nous écoutent et on vous attend.
1: On vous attend, voilà, rendez-vous le dimanche 11 octobre pour cette marche pour aider la Ligue contre le cancer et recueillir des dons, c'est très chouette, on est là. Et voilà, donc ce dimanche, et vous retrouverez bien sûr ce podcast sur rphfm.org. Merci à tous.

0: As a sinking coin dropped into the reservoir.
1: Les fleurs.
2: Madame.
3: Oh, comme c'est
1: charmant. C'est du plastique. Des fleurs qui se gardent.
3: En effet, elles sont en caoutchouc.

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1: Cinématographe. Quand j'avais 6 ans, la première fois que papa m'emmena au cinéma, moi je trouvais ça plus palpitant que n'importe quoi. Il y avait sur l'écran des drôles de gars, des moustachus, des fiers à bras, des qui

Maintenant ce n'est plus mon papa qui peut m'emmener au cinéma, car il plante ses choux là-bas pas loin de Saint-Cucufa. Mais j'ai rencontré une Dalila, une drôle de môme, une fille comme ça. Elle adore aller le mercredi dans les cinémas.

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Quelquefois, je suis triste de voir ce qu'on a fait de l'être humain. Un besogneux qui est enfermé toute l'année et qui de temps en temps va glisser sur la neige ou va se bronzer sur la plage pour compenser l'aliénation qu'il subit toute l'année. Ils viennent en vacances, donc ils essayent de compenser ce qu'ils n'ont pas, ce qu'ils devraient avoir toute leur dans la vie, ils l'ont que pendant un mois, voilà. Et ce mois-là, il faut compenser tout ce qu'on n'a pas eu durant toute l'année. Le monde moderne dit va libérer l'être humain. Mais l'être humain est-il libéré? Puisque de la maternelle à l'université, on est enfermé. Les jeunes appellent ça le bahut, d'ailleurs, chez nous. Ensuite, tout le monde travaille dans des boîtes, des grandes, des petites boîtes. Même pour s'amuser, on va en boîte. On y va comment? Dans sa caisse. Et ensuite, on a la boîte à vieux, en attendant la dernière boîte. Si ça, c'est un programme libérateur, alors c'est que j'ai pas compris ce que voulait dire la liberté.

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1: 7 de cœur. Aujourd'hui, 7 de cœur avec Marie-Thérèse Auret. Nous avions déjà enregistré son set de cœur. C'était en 2016 au Festival de Montcuq. Aujourd'hui, 10 ans plus tard, nous retrouvons Marie-Thérèse Auret, mais pour un set de cœur bien particulier. En effet, elle n'est pas à l'initiative du choix des chansons et elle découvre celle-ci au fil de l'interview, d'où le fait qu'on les écoute avant qu'elle n'en parle. En commençant par une chanson écrite spécialement pour l'interprète qu'elle est, je m'appelle Marie-Thérèse.

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Eh bien, cette chanson, elle remonte à quelques années. C'est un garçon qui s'appelait Jean-Luc Morel qui m'avait écrit ça. Et elle m'a beaucoup touchée parce que je lui avais raconté mon enfance. Et partant de là, il a fait ce texte. Alors, quand je la chante, j'ai toujours un petit moment de blues parce que on remonte dans le temps, là. Et oui, je suis née entre deux guerres. Donc, on comprend que je suis une enfant d'avant-guerre. Et je suis venue à Paris. J'ai fait le conservatoire. D'abord, j'habitais Nice. J'ai fait le conservatoire à Nice. J'ai fini avec un premier prix. Donc, j'ai tanné mes parents pour venir à Paris. Et les parents m'ont dit, oui, mais à ce moment-là, c'est le conservatoire. Et après, la Comédie française. Vous savez, les parents ont un point de vue tout à fait de réussite, enfin. Alors, je me suis donc inscrite pour me présenter au Conservatoire de Paris. Et mon prof de Nice avait fait une petite erreur. Il m'avait distribué dans Henriette des femmes savantes. Henriette, c'est un personnage assez gris, assez... C'est une vieille fille. Bon, moi, avec mon côté pétardier, j'étais faite pour ça comme un âne batté. Donc, j'ai pas eu le temps de casser plus de trois phrases. Et tout d'un coup, j'ai entendu la clochette. « Merci, mademoiselle, au suivant !» Et je me suis retrouvée comme une gourde sur le trottoir de la rue du Conservatoire. Déçue et vexée, parce que j'étais une petite fille à papa-maman. Et donc, comment on me fait ça à moi? Ça a été ma première leçon de vie. Et donc, eh bien, je me suis dit, on ne veut pas de moi dans les écoles d'État, eh bien, je vais aller dans le privé. Parce que là, je paierai et on ne pourra pas me refuser. Vous savez, quand on est gamin comme ça, on a des grandes prétentions. Et donc, je suis allée pour m'inscrire au cours Simon. Quand je suis arrivée au cours Simon, qui était le cours à la mode, d'où sont sortis beaucoup de stars, la secrétaire qui m'a reçue me dit « Bon, alors très bien, je vous note. Et alors,

0: avec Henriette, un personnage falot. Non. Alors j'avais pris un personnage de danseuse de French Cancan dans une pièce très drôle de Claude-André Puget. Et alors, c'est une cancagneuse qui vient chez le notaire pour une affaire et il se trouve qu'elle tombe sur un ancien amant. Donc tout ça était assez leste, assez drôle. Et là, j'étais beaucoup plus dans mes cordes. Alors, René Simon a rigolé et il m'a dit « Oh ben toi, avec l'accent que tu te trimbales, il n'y a pas besoin de demander d'où t'arrives. » Et je lui dis « Mais monsieur, j'arrive de Nice. » Il me fait « Non, pas avec l'accent faubourg que tu as, là, non, c'est pas possible. Là, tu te fous de moi. Et dans la vie, si tu veux rentrer dans mon cours, il faudrait que tu apprennes une chose, c'est que j'ai horreur qu'on se foute de moi. » Je lui dis « Mais monsieur, j'arrive de Nice. » Voilà, et je suis entrée au cours Simon. Et René Simon était un type formidable. Je me suis très, très bien entendue avec lui. J'ai eu de bons profs. Et voilà, et je suis restée 2 ans et demi au cours Simon. Et après, j'ai commencé à travailler tout de suite. J'ai été engagée par Roger Pierre. Et puis, j'avais gagné aussi à Monte-Carlo. C'était les débuts de Télé Monte-Carlo. Et j'avais gagné un concours de jeunes comédiens, enfin. Et donc... Ça m'a fait entrer dans le métier. J'ai rencontré Roger Pierre et Jean-Marc Thibault, qui à l'époque étaient les têtes d'affiche. Et ils m'ont engagé, là, l'automne suivant, dans une revue qui montait à l'Alhambra. Et je suis restée 1 an et demi dans leur troupe. C'était une bonne formation.
1: Marie-Thérèse Rhin, on écoute maintenant Patachou, la complainte de la butte.

Ah ben, Patachou, ça a été la grande rencontre. J'ai eu la chance de jouer dans une comédie musicale où elle avait le rôle principal et moi, je faisais trois petits rôles. Et la productrice qui avait produit l'année précédente Oscar, enfin deux ans, on a joué deux ans, j'ai joué deux ans à

0: avec De Funès dans Oscar. Et la productrice avait donc décidé de monter cette comédie musicale et elle m'avait repérée dans Oscar. Je faisais la bonne, qui a toujours un mot à dire, qui a toujours... qui l'a fait un peu claquer. Et alors... donc, elle s'est dit, oh là, il y aura un rôle pour elle. Alors, je jouais la nièce de Fernand et Jackie Sardou. Moi, j'ai connu Michel, il avait 14 ans. C'était un petit garçon. Et il y avait une bonne ambiance dans l'équipe, c'était formidable. Et Pat, ça a été... Et un jour, ce métier ne tient qu'à ça, à des rencontres, à des accidents de parcours. Et un jour, le metteur en scène pique la colère, on répétait en été, et Pat, qui jouait le rôle principal, elle avait des galas. Alors, elle partait 3-4 jours par semaine. Alors, il se met à gueuler. Oui, ils auraient pu penser à engager une doublure, qu'alors moi, ça me fout dedans. Ta, ta, ta, ta, ta, ta. Bon. Il me regarde, et moi, comme j'avais des petits rôles, alors j'avais des pauses. Alors, j'étais là sur un canapé. Il me fait, tiens, toi, au lieu de regarder les autres travailler, viens, tu vas me doubler Patachou. Bon, on me dit, je fais. Et Pat est arrivé un jour, j'étais sur scène et le hasard a voulu que le compositeur, je le connaissais d'une autre production, et il s'est amusé à m'apprendre les chansons du rôle. Et un jour, Pat est arrivé au fond de la salle, on était au théâtre des Ambassadeurs qui est devenu après l'Espace Cardin, elle s'est arrêtée et j'étais sur scène à sa place en train de chanter une des chansons principales de l'ouvrage. Elle a écouté, et à la fin de la chanson, elle est arrivée sous la scène, me fait « T'es chanteuse, toi ?» Je lui dis « Non, non, madame, non, non, moi on me demande de faire ça, je le fais, mais je ne suis pas chanteuse. » Elle est montée sur scène et je lui faisais le coach, comme on dit maintenant. C'est-à-dire que je la prenais par la main et je lui faisais faire le trajet au milieu des danseurs. Et donc, elle me fait, si, t'as pas voulu me le dire devant les autres, mais t'es chanteuse. Ah, ben, elle me dit, t'as déjà chanté. Ah, j'ai dit oui. Chez Roger Pierre et Jean-Marc Thibault, au Zoir La Ferrière, en poussant les décors. Elle me dit, comment, t'as jamais chanté seule? Non. Eh bien, tu devrais. Quand quelqu'un qui est en tête d'affiche vous dit une chose comme ça, ça excite quand même. Ça donne envie d'aller voir si elle dit vrai. Et voilà, et je suis rentrée dans un cours de chant, et voilà. Et là, j'ai découvert le truc de ma vie, parce que la chanson, pour moi, c'est ma vie.
1: On passe maintenant, Marie-Thérèse Aurin, à Christine Sèvres, Point de vue.

Christine, on a fait beaucoup de cabarets ensemble. Sur la rive gauche, on est passé à l'écluse et c'était un personnage fascinant. Et j'estime que c'en est une qui n'a pas eu la place qu'elle méritait. Car le talent de cette femme, c'était une interprète de premier ordre. Voilà, mais comme elle était déçue de ne pas faire carrière, elle s'est mise un peu à boire et elle a gâché tout ça. Mais c'était une magnifique artiste.

0: Anne Sylvestre, si la pluie te mouille.
1: À Anne, on est devenus amis. On est devenus amis parce que on se côtoyait sur la rive gauche. Mais Anne, elle est longue. Elle était difficile à connaître parce qu'elle ne se livrait pas comme ça au premier coup d'œil. Et peu à peu, on a créé un lien, une amitié, et ça a été formidable. Et on a eu des moments formidables avec Anne. Et elle m'a écrit, va lui dire à la petite.
0: C'est la chanson qu'on écoute maintenant.
1: Ah bon ?
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0: réponse.
1: Vous nous en parlez un petit peu plus de cette chanson?
0: Eh bien, c'est une anecdote qui était arrivée quand j'ai fait mon premier bobino. Comme toutes les filles qui sont douées pour la rigolade, je voulais chanter du dramatique, du réaliste. Et donc, j'avais des chansons, certaines, c'était un peu dans le style « Moi, j'essuie les verres au fond du café ». Et à l'époque, à Bobino, l'orchestre était devant nous, dans la fosse. Il n'y avait pas encore les musiciens derrière un voile, derrière un rideau, sur scène. Et donc, j'avais une chanson, l'histoire d'une serveuse de bar et qui avait saigné son amant. Et alors, je poussais des cris. Et un soir, j'étais en train d'engueuler les musiciens dans les coulisses parce que, pendant que je chantais cette chanson, je vous laisse à penser ce qu'ils faisaient dans la fosse. Il faisait des gestes un peu porno, un peu machin. Bon, il se régalait, il se marrait. Et j'étais furieuse. Et je leur dis, écoutez les gars, j'ai une chanson réaliste, une belle chanson, bien écrite. Alors, tenez-vous tranquille quand même. Vous me foutez mon truc en l'air. Et à ce moment-là, j'entends la porte des coulisses qui s'ouvre. Et un petit monsieur, avec un petit par-dessus, je me souviens. Et il était là, qui hésitait, qui cherchait. Alors je lui dis, vous cherchez quelqu'un? Vous cherchez quelque chose, monsieur? Oui, vous. Alors je dis, ah bon? J'ai senti qu'il ne voulait pas parler devant les musiciens. Donc je leur ai fait signe de s'éloigner. Et je lui dis alors, oui, monsieur, qu'est-ce qu'il y a? Qu'est-ce que vous voulez que je vous dise? Et il me dit, eh bien, vous savez, ma femme est très timide. Et il en avait la tremblote. Alors je me suis dit, mais qu'est-ce que ça doit être alors, la femme? Il m'a dit tout à l'heure, quand vous avez poussé le cri dans la chanson de la serveuse, ma femme m'a dit, tout à l'heure à l'entracte, t'iras dire à la petite. Et j'aimais bien quand on m'appelait la petite. T'iras dire à la petite qu'il faut qu'elle continue, quoi qu'il arrive. Parce que la route ne va pas être facile, ça ne va pas être pavé de rose, mais il faut qu'elle continue. Et puis, il s'est retourné, il avait transmis son message, il est parti. Et je n'ai pas eu la réaction, l'intelligence de lui demander un point de chute, un numéro de téléphone, quelque chose. Parce que je vais vous dire, le métier ne m'a pas fait de cadeau. Et je suis toujours là parce que j'aime ça, à m'en faire crever. Alors, et je suis têtue comme une auvergnate que je suis. Et à deux ou trois reprises, j'ai failli lâcher prise. Et à chaque fois, j'avais la voix de cet homme dans l'oreille qui me disait, va lui dire à la petite qu'il faut qu'elle continue. Et ben voilà, c'est pour ça que je suis encore là aujourd'hui.
1: Et c'est Anna Sylvestre donc qui s'est emparée de la situation et qui vous a écrit la chanson.
0: Je lui ai raconté l'anecdote et elle m'a dit, ah ça, ça m'intéresse, je vais te la faire ta chanson. Et voilà comment c'est parti.
1: Jacques de Broncard, la chanteuse.
0: Oh,

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Au moins là-bas, personne ne se moquait de moi. 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

0: Fais-moi donc ce champagne, il est tiède. Et la chanteuse aussi, tenez, elle est trop laide. Vous l'avez, j'en suis sûr, depuis 40 ans. Je veux le personnel à mes genoux. Je veux des violons. Je veux des tziganes. Et ne répliquez rien, hein, vous gredane. Je suis le public, moi, et je m'en fous.
1: Ben Jacques de Broncard, c'est des années et des années de ma vie de chanteuse. J'ai beaucoup chanté Jacques. Je l'ai eu comme pianiste au départ. Et c'était un copain, c'est un gars qui n'a pas eu la place qu'il aurait méritée parce qu'il y avait un talent magnifique. Et donc, c'est des années et des années de boulot ensemble et une belle amitié.
2: Bobby Lapointe.
1: Ah,
2: petit,
1: Bobby Lapointe, Bobby.
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1: Je l'ai connu, Bobby, dans les cabarets aussi. Il était encore dans les cabarets à l'époque. Et j'adorais sa façon de raconter des histoires. Et je me régalais à l'écouter. Et donc, on est devenus copains aussi. Et c'est un type aussi qui aurait mérité encore plus de notoriété.
2: Je vous propose qu'on écoute notre Bobby Lapointe, Sentimental Bourreau, oui. Non pas chanté par Bobby Lapointe, mais par la bande de filles que vous étiez, oui, à l'initiative de Gilles Tcherniak,
1: oui, on
2: dans
1: a fait...
2: le chant d'un imbécile heureux.
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0: nous parler de cet épisode-là où vous êtes retrouvée avec quatre autres chanteuses.
1: Oui, on était cinq filles et Gilles a eu l'idée de nous réunir.
0: Gilles Tcherniak, un mot sur lui.
1: Oh, Gilles Tcherniak, ça a été aussi une rencontre formidable. Je l'avais connu il y a longtemps, parce que ses parents avaient créé le Cheval d'Or à la Contrescarpe. Moi, je ne suis jamais passée à la Contrescarpe parce que c'était réservé, enfin au Cheval d'Or plutôt, c'était réservé aux auteurs-compositeurs et moi j'étais interprète. Il n'y avait que deux femmes qui sauvaient leur peau, interprètes, c'était Christine Sèvres et Francesca Solville. Ces deux-là, elles avaient droit de citer au Cheval d'Or, mais moi pas. Alors j'ai dit, des années après, quand Gilles est devenu directeur du Forum Léo Ferré, tout ça, qu'on s'est mieux connu, j'ai dit, ben, je vais me venger sur le fils. Et donc j'ai beaucoup chanté au Forum. Mais j'ai beaucoup chanté, vous savez, dans ma vie.
0: Bon, on écoute quelqu'un d'autre maintenant. Gribouille au stand.

0: Ah ben, Gribouille, ça a aussi été une rencontre. Je faisais une émission à l'époque qui s'appelait Entrée libre, qui se passait en public. C'était très sympathique au grand studio de la Maison de la Radio. On répétait le samedi et on jouait en public le dimanche, fin de matinée. Et donc, j'avais été engagée. Je fais, parce que mon premier musical, ça a été le concert Pacra, qui était une institution, boulevard Beaumarchais. Il y avait la clientèle, toutes les gens de la Bastille, et alors des habitués, des acharnés. C'est ça que j'aimais. C'était ce petit peuple du musical qui venait, qui aimait ça. C'était tout un monde. Et qui avait beaucoup de personnalité, beaucoup... Oui, c'était merveilleux. Et alors, je fais donc le spectacle des fêtes, Noël, jour de l'an, je chope une crève, mais une crève mémorable, et je me retrouve complètement à faune. Et les deux producteurs, qui s'appelaient Codou et Garetto, ils étaient très sympas. Et le lendemain, le 1er janvier, je devais faire l'émission le samedi suivant. J'appelle et je fais « C'est Marie-Thérèse, mais ça va pas. J'ai attrapé la crève. » Ah, il y a celui qui m'a répondu, me dit « Ah oui, et puis il y a du dégât. Hein. » Et il m'a dit « Bon, ben écoute, c'est pas grave, comme c'est une émission qui avait lieu toutes les semaines. » Il me dit « Tu devais passer cette semaine avec Adamo. » Eh bien, on te repousse, on ramène la fille qui devait passer après à ta place, et puis toi, tu passeras la semaine suivante avec Gribouille. Et c'est comme ça que j'ai rencontré Gribouille. Et que ça a été une amitié magnifique de 2 ans. Mais malheureusement, elle ne voulait pas vivre. Donc...
1: Marie-Thérèse Aurin, Marie-Paul Aubel, pays natal.

0: ça, ce qui vient de se passer, là, ça m'a fichu au tapis. Parce qu'on s'était retrouvés. Bon, on s'est beaucoup côtoyés pendant des années, on a beaucoup travaillé côte à côte. Et là, j'avais une amie qui rêvait de la rencontrer, de lui parler. J'ai dit, bon, bah, écoute, Marie-Paul, je vais l'appeler, il n'y a pas de problème. Et j'ai donc appelé. Et j'ai eu Marie-Paul, directement. Et je lui ai dit, écoute, Marie-Paulette, ça fait longtemps qu'on ne s'est pas vus. Faudrait, je savais qu'elle était malade, mais je ne pensais pas que c'était aussi avancé. Alors, je lui dis, il faudrait qu'on aille dîner un soir. Elle me dit, bon, ben d'accord, tu me dis. Moi, je viens, je saute dans un taxi et je vous rejoins. Et elle est venue nous rejoindre au Select à Montparnasse. On a passé une soirée. On a ri, mais on a ri. On s'est retrouvés comme quand on était jeunes et sur la rive gauche, qu'on courait les cabarets comme des dératés. Et j'ai eu Marie-Paul depuis au téléphone, et elle m'avait dit, oh dis Marie, on va remettre ça, hein. C'était tellement sympa, c'était une soirée formidable. Alors elle me dit, eh ben on se rappelle. Et puis voilà. Alors je peux vous dire que ça m'a cueilli comme un pot de fraise, hein, parce que j'ai un ami qui m'a téléphoné, qui m'a dit, j'ai pas une très bonne nouvelle Marie-Thérèse. Je dis, quoi donc? Eh ben Marie-Paul nous a quittés il y a une demi-heure. Oh là là, on m'aurait fichu ma maison sur la tête, ça m'aurait pas fait plus d'effet.
1: Pays natal de Marie-Paul Bell termine ce set de cœur particulier. Mais pas de set sans rappel. Aussi, on se sépare en écoutant Marie-Thérèse Aurin dans Intact.

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Je continue vers demain, ma petite bonne femme de chemin, hors des codes, hors des modes, loin du reggae qui est pas gay, du hip-hop qui est pas top.

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1: Eh bien, c'est une idée qui est venue comme ça et qui me décrit très bien. Parce que j'ai traversé beaucoup de tempêtes. Parce que la chanson, je suis tombée dans la chanson en tant qu'interprète de chansons françaises à l'arrivée à la déferlante du yéyé. Alors, fallait chercher la difficulté. Parce que quand je disais, quand le directeur artistique me disait « Et qu'est-ce que vous faites en chanson ?»« Eh bien, de la chanson française. » Oh là, il me voyait avec une couronne mortuaire au-dessus de la tête. Alors, donc j'ai fait mon petit bonhomme de chemin. J'ai eu la chance, parce qu'à l'époque, on pouvait encore travailler sans avoir une grosse multinationale derrière soi. J'ai quand même fait Bobino plusieurs fois, grâce à un copain qui s'est démené et qui depuis nous a quittés malheureusement. Et ça a été formidable, j'ai fait Bobino avec Nicole Croisy, Éco Simon et les Frères Ennemis. J'ai refait Bobino avec Anne Sylvestre, c'est comme ça que j'avais connu Anne, dans un chouette programme. J'ai refait encore Bobino avec Brassens. J'ai fait trois programmes avec lui et enfin j'ai beaucoup fait Bobino, et quand ils ont démoli Bobino, ah, je peux pas vous dire ce que ça m'a fait. Pour moi, c'était un signe de quelque chose qui se terminait. J'ai très mal encaissé la fermeture de l'écluse. J'ai dit c'est la fin de quelque chose. J'ai très mal encaissé aussi la démolition de Bobino. Enfin, il y a beaucoup de choses qui m'ont atteinte très profondément. Et j'ai vu peu à peu les choses changer. Bon, enfin, il ne faut pas être nostalgique, comme disait Robert Hossein, mais quand même, ça fait mal.
2: On enregistre cette émission à Barjac. Vous venez de chanter 2 jours de suite, une salle qui était comble et debout à la fin. Un mot quand même sur ces 2 journées, ces 2 concerts
1: magnifique.
2: À Barjac.
1: Mais tous les copains, parce que je connais tous les gens qui passent à Barjac, et ça faisait 10 ans qu'on prenait des contacts, qu'on essayait de se faire une petite place, là. Et puis, cette année, Julie Berton, qui est la nouvelle directrice, a décidé de me programmer. Alors voilà. Je me suis retrouvée à Barjac et tous les copains qui étaient passés à Barjac me disaient toujours « Oh, tu verras Marie, c'est un public magnifique, c'est à sauter dans la salle, c'est formidable, c'est des gens qui aiment le texte, qui aiment la chanson, tu vas te régaler. » Et je me suis régalée. Alors là, ça a été 2 jours.
2: Cette cœur à retrouver sur toujoursbellaciao.blogspot.com. Merci à Marie-Thérèse Aurin de s'être prêtée au jeu lors du festival Barjac m'enchante 2026. René Pagès, Jean-Claude Debar, à la semaine prochaine pour un set de cœur ou pour un bella ciao.
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0: SLP, salut les PD, c'est la rentrée. Salut Ghislain.
1: Salut Philippe, bonne rentrée.
0: Ouais, à toi aussi.
1: Merci.
0: Un bel été.
1: Un été en dents de scie, mais un été sympa.
0: Ok, et ben toi, pareil.
1: Pareil.
0: Bon, on perd pas de temps, on démarre sur les chapeaux de roue cette année. Et tu prends la main pour cette première émission.
1: Ouais, pour la première émission.
0: En tu fait, avais envie de parler de quoi?
1: Ben, je vais vous emmener en voyage.
0: Ah, ok.
1: Ouais, je vais vous faire un petit voyage dans le temps et dans l'espace.
0: Très bien.
1: Parce que je vous emmène dans le Berlin des années 20, en fait.
0: Tu pars avec Marie-Paul Bell? Tu nous emmènes avec Marie-Paul Bell?
1: Tu verras.
0: Paix à son âme. C'est une référence qui doit parler à personne,
1: paix
0: je pense.
1: Paix à son âme.
0: Voilà, paix à son âme.
1: Oui, en fait, Berlin des années 20, c'est-à-dire cette période complètement folle avant l'arrivée du nazisme, avant l'arrivée du fascisme.
0: Ouais, je vois à peu près sur quelle piste tu nous emmènes.
1: Et donc, je suis parti d'un documentaire de Arte, de la série Quelle Histoire, voilà, qui part à la recherche, en fait, d'un des personnages d'un tableau de Christian Schad.
0: Ok.
1: Voilà, de cette période de Berlin. Et puis, ben, on en parle juste après le grand son.
0: D'accord.
1: Allez, on y va.
2: Ce tableau, exposé au Centre Georges Pompidou à Paris, représente le comte Saint-Genois d'Annecourt, un aristocrate viennois mondain. Peint en 1927 par l'Allemand Christian Schad, il montre à ses côtés la baronne Glaser, compagne des virées nocturnes du comte. Un seul personnage n'a pas été identifié par l'artiste. Cette silhouette, en robe transparente, qui attire tous les regards. Sa large stature, son maquillage outrancier, et sous la poudre, l'ombre d'une moustache, suggère qu'il est un homme vêtu en femme. Qui est-il? Sur la piste de ce mystérieux personnage, nous avons analysé des centaines d'archives sur Internet. Notre enquête nous plonge dans les folles nuits du Berlin des années 20.

0: Dans cet article paru en 1997, un journaliste du New Yorker publie des notes personnelles du peintre Christian Schad, mort 15 ans plus tôt, qui nous donnent des informations sur l'identité de notre personnage. Il s'agit, selon le peintre, d'un célèbre travesti du club L'Eldorado, à Berlin. Sur le site du Centre Pompidou, dans ce numéro des cahiers du Musée national d'art moderne, d'autres notes du peintre indiquent qu'il l'a côtoyé.
1: J'ai donc représenté un homme, un travesti berlinois avec lequel je me suis trouvé assis dos à dos, un soir, dans une loge de théâtre.
0: Nous cherchons à en savoir plus sur cette personnalité de l'entre-deux-guerres à Berlin. Au lendemain de la Première Guerre mondiale, le réveil de l'Allemagne vaincue est douloureux. L'hyperinflation et le chômage explosent. La population a besoin de se divertir. Berlin devient la capitale de tous les excès. Les peintres de l'époque documentent cette effervescence des lieux de fête. L'artiste Schad dépeint quant à lui l'érotisme de ces années folles. Ce triptyque, réalisé par Otto Dix, sur lequel les danseurs s'enivrent au milieu des estropiés de guerre et des prostituées, montre l'atmosphère du Berlin des années 20. Dans son autobiographie, parue en 1943, l'écrivain Stefan Zweig décrit l'ambiance qui règne alors dans la capitale.
2: Même Rome n'a pas connu des orgies comparables aux bals travestis de Berlin, où des centaines d'hommes en vêtements de femmes et de femmes en habits d'hommes dansaient sous les regards bienveillants de la police.
0: Sur les traces de l'inconnu de ce tableau, nous cherchons à en savoir plus sur ce qu'on appelle alors les bals de travestis. Nous trouvons en ligne un guide touristique, à travers le Berlin du Vice, paru en 1931. Le peintre Schad en est même l'un des illustrateurs. L'ouvrage recense plus d'une centaine d'établissements nocturnes, parmi lesquels l'Eldorado, le bar que fréquente le personnage peint par Schad. Dans les archives fédérales allemandes, cette photo prise en 1932 dévoile la devise de l'Eldorado. Ici, tout est permis. Ce cabaret est un lieu incontournable des nuits berlinoises, où l'élite culturelle vient s'encanailler. Ce tableau d'Otto Dix, peint en 1927, intitulé Eldorado, atteste de la renommée de ce cabaret. Dans son autobiographie, un journaliste anglais révèle que parmi ses habitués, l'Eldorado compte Ernst Röhm, le chef des SA, l'aile paramilitaire du parti nazi.
3: Nous sommes allés à l'Eldorado. L'une de ses filles commença à bavarder avec Röhm d'une fête assez amusante à laquelle ils avaient participé ensemble.
0: Mais la liberté de ces personnes travesties s'acquiert dans un contexte légal répressif en Allemagne. En cause, la confusion entre le travestissement et l'homosexualité. Cette dernière étant interdite par le code pénal allemand.
4: Les actes sexuels contre nature qui sont perpétrés, que ce soit entre personnes de sexe masculin ou entre hommes et animaux, sont passibles de prison.
0: Dans ce numéro du magazine français Voilà, nous découvrons un des plus fervents adversaires de cette loi répressive, le médecin allemand Magnus Hirschfeld. Dans son Institut des sciences sexuelles, Hirschfeld œuvre pour une plus grande tolérance à l'égard des minorités. Il étudie le travestissement et invente le terme de transvestisme, qui désigne à la fois les personnes travesties et transgenres. Magnus Hirschfeld se bat pour leur reconnaître un statut. Depuis 1909, il a obtenu que la police locale leur délivre des permis de travestissement sur présentation d'un certificat médical.
5: Pour préserver son bien-être psychique et sa capacité de travail, le patient a donc besoin de pouvoir porter les vêtements qui correspondent à sa nature.
0: C'est dans ce contexte de relative tolérance des autorités que naît en 1921 le premier hymne queer, entonné ici avec joie et entrain.

0: Ici, Magnus Hirschfeld est entouré de deux personnes travesties. Mais c'est cette autre photo qui relance notre enquête. Il s'agit d'un groupe d'habitués de l'Eldorado. Ce personnage de dos, avec sa chevelure brune et son nez aquilin, ressemble à celui de la peinture de Chad. Grâce à un logiciel d'intelligence artificielle, nous le comparons au personnage peint par Chad. Les deux images sont similaires à plus de 80%. Le résultat confirme notre intuition, qu'il pourrait être la personne qui a inspiré Chad. À la recherche de l'identité du personnage de la photo, nous découvrons cet ouvrage, paru en 1930, dans lequel un journaliste français mentionne le nom de scène de célébrité de l'Eldorado.
1: Hansi Sturm, un solide gaillard d'1m80. Muguette de Paris, une brunette aux yeux pervenches, il y en a comme ça des douzaines.
0: Nous recherchons leurs photos pour les comparer avec la nôtre. Hansi Sturm, la plus célèbre personne travestie selon la presse de l'époque. Elle ne ressemble pas à la photo. Parmi les autres grands noms du cabaret, Muguette, Barbette, Vicky Hardy ou encore Egon Wüst. Pas de ressemblance avec la photo. Dès 1932, l'époque n'est plus à la fête. Avec la montée du nazisme, la persécution des homosexuels et des personnes travesties s'accentue. L'Eldorado ferme brutalement ses portes. Les personnes travesties retrouvent la clandestinité. L'Eldorado est alors réquisitionné par le parti nazi et transformé en local électoral. En 1936, une note secrète du Troisième Reich s'alarme du danger de l'homosexualité pour la jeunesse. 100 000 hommes suspectés d'être homosexuels sont fichés par les nazis, parmi lesquels certaines personnes travesties.

0: En quête de l'identité du personnage peint par Chad, nous trouvons une nouvelle piste dans ces fichiers compilés par la police berlinoise. Un nom associé à l'Eldorado. Oscar Gadeus, dit aussi, qui se travestit depuis 1925. Il est employé comme hôtesse à l'Eldorado. Il déclare
1: « J'apprécie les vêtements de femmes et j'adore les porter, mais cela ne veut pas dire que je suis homosexuel. »
0: Son dossier nous apprend qu'il est très proche d'un certain Boto Freiherr von Gamp. Selon ce bottin des célébrités, il est un peintre en vue, ami de l'impressionniste français Matisse. Oscar Gadeus gravite autour des artistes de l'époque. Serait-il le personnage de l'Eldorado que nous recherchons? En 1935, Oscar Gadeus passe 4 mois au camp de concentration de Lichtenburg, avant d'être libéré. Il est à nouveau arrêté en 1937, puis placé en détention provisoire. Il est retrouvé mort, pendu dans sa cellule de Plötzensee. Il n'existe aucune photo d'Oscar Gadeus, ce qui ne nous permet pas de confirmer qu'il s'agit du personnage travesti du tableau. Son identité reste donc un mystère. Quant aux autres figures de l'Eldorado, certaines ont également connu une fin tragique, et nous perdons la trace de la plupart d'entre elles après-guerre. Entre 5 000 et 15 000 Allemands suspectés d'homosexualité sont envoyés en camp de concentration, où la majorité périt. Depuis 1932, l'Eldorado n'a jamais rouvert. Du célèbre cabaret des années folles, il ne reste que le nom, qui trône au-dessus d'un supermarché bio, sans référence aux personnes travesties qui firent sa gloire.
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0: paradis. Et voilà.
1: Troye Sivan, le dernier titre.
0: Le dernier titre, c'était Troye Sivan, okay, Paradis.
1: Ça vient de sortir, je crois.
0: Ouais. Mm-hmm. Petit voyage dans le ouais. Berlin des années 20.
1: Merci, quel suspense en plus.
0: T'as vu ça un peu hein?
1: Ouais. Oui, j'ai retrouvé le tableau du coup pendant l'émission parce que ça me parlait. En même temps, je le visualisais pas, donc je me suis permis d'aller chercher sur internet pour voir
0: de
1: quel tableau
0: il
1: s'agissait.
0: Mmh. Et aller voir les tableaux d'Autodix aussi, ouais. etc., qui ouais. qui dépeignent en fait cette mmh. période. Et en fait, c'est des thèmes que j'ai envie de peut-être d'explorer okay. tout au long de cette année. Tu vois, ces moments où tout à coup, il y a des libertés incroyables, où on se permet en fait des libertés incroyables avant que le coup de fouet arrive.
1: Que
0: quoi.
1: Ça bascule, mais ouais. pourquoi as-tu
0: pourquoi
1: envie d'aller interroger ce genre de phénomène et de période, Ghislain ?
0: Voilà, ou alors les libérations après des périodes de répression, ouais. tu vois. Enfin, tu vois, ouais. ce genre de choses-là, où tout à coup, les gens se permettent des choses.
1: Ferais-tu des parallèles avec l'époque que nous vivons ?
0: Je laisse les gens, si ça les amuse, faire des parallèles.
1: Ok. Mmh. C'est super intéressant. En plus, c'est une période. Effectivement, on en reparle un peu aujourd'hui par rapport à effectivement les résonances que ça peut avoir avec ce qu'on vit aujourd'hui. Mmh. Il faut citer peut-être. Je ne sais pas si tu le connais. Cet historien qui s'appelle Johann Chapoutot, qui travaille beaucoup sur cette période. Avant l'Allemagne nazie, enfin c'est un spécialiste ouais. de l'Allemagne nazie, mais effectivement aujourd'hui on le voit pas mal. Je crois qu'il vient de sortir un bouquin, d'ailleurs j'ai oublié son titre, mais c'est riche d'enseignements parce que il a une relecture de ce qui s'est passé à l'époque et justement sur le rôle de certains partis politiques ou le manque d'action ou la complaisance qu'il y a pu avoir avec les nazis, de l'époque, qui fait terriblement résonance avec ce qui se passe aujourd'hui en France.
0: Il y a plein de parallèles à faire.
1: Ouais.
0: Mmh. Il y a plein de parallèles. Et en tout cas, on a quand même écouté...
1: Oui, des annonces, ce qu'on a entendu.
0: Cabaret,
1: oui.
0: hein, la comédie musicale. Alors là, c'était pas extrait du film de Bodfoss, mais c'était la comédie musicale, ouais. en fait.
1: Une version française,
0: voir,
1: en plus.
0: Ouais,
1: hein.
0: À voir, à revoir.
1: Ouais.
0: Il est incroyable, ce film. Mm-hmm. On écoutait une reprise de la chanson de Marie-Paul Bell. Tu vois, tu en parlais avant ouais. le son, quoi.
1: Écoute,
0: quoi,
1: par
0: quelle
1: hasard.
0: Quelle culture, quelle intuition, tu m'épates.
1: Incroyable.
0: Mais c'était pas Marie-Paul Bell qui chantait Berlin des années 20, c'était Evita Demey, qui est une chanteuse de cabaret
1: okay.
0: avec une voix incroyable.
1: Et Marlène Dietrich.
0: On écoutait Marlène Dietrich, mm-hmm. évidemment, hein, qui nous dit qu'elle est faite pour l'amour de la tête jusqu'aux pieds.
1: Ouais.
0: C'est extrait de L'Ange Bleu, un de ses premiers films qu'elle a fait en Allemagne. Et okay. on a fini donc par Troye Sivan, parce que dans ces périodes-là, eh ben, ça fait du bien parfois de s'étourdir un peu la tête en faisant la fête.
1: Ouais. Mmh. Et ben merci Ghislain.
0: Mais je t'en
1: pour
0: prie.
1: Pour cette promenade dans le Berlin des années 20.
0: On se revoit la semaine prochaine.
1: On se retrouve la semaine prochaine pour un tout autre sujet.
0: Ah oui.
1: Ouais.
0: Eh bien, bonne semaine.
1: Une émission hommage.
0: Waouh.
1: J'en dis pas plus, on verra. Ciao.

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Eh bien, bonjour à tous et bonjour à toutes, et bienvenue dans cette nouvelle émission des Baguettes du Chef, petite cuisine musicale, l'émission que je vous propose chaque mois. Donc, nouvelle émission, nouvelle saison sur les douces ondes de Radio Pays d'Hérault et de RPH Sud, vos radios associatives préférées, j'imagine, émission au pluriel que vous pouvez bien évidemment retrouver sur l'excellent site de la radio à toute heure du jour et de la nuit. Les Baguettes du Chef, petite cuisine musicale, donc c'est l'émission que je vous propose depuis déjà 7 ans, comme le temps passe, et qui vous parle de la musique dite classique, de la musique savante, mais par le prisme de l'actualité musicale locale, de la littérature, de l'histoire, de la correspondance des musiciens, de la poésie, du cinéma, et toujours avec au moins un invité qui nous parle de sa passion pour la musique. Au menu de ce mois, c'est donc Ghassen Mahfoudi, le nouveau président de l'association de l'école intercommunale de musique de Pézenas, qui est l'invité de l'interview Presto Expresso. Françoise Cardonnet, la présidente des Amis de l'Orgue de Clermont-l'Hérault, nous parlera du festival d'automne qui débute ce dimanche 11 octobre. Et enfin, cinéma avec l'excellentissime et si réjouissant film de la Comédie française de Martin Darondeau et de Bertrand Huskla, que j'ai beaucoup aimé, comme vous pouvez vous l'imaginer. Pour débuter cette émission, vous avez peut-être reconnu la merveilleuse musique de Jean-Sébastien Bach, plus précisément le Sanctus BWV 238 en Ré majeur par le Collegium Vocal de Gand, dirigé par Philippe Hervaig. Certains de ses enfants, à Jean-Sébastien Bach, il en a eu 20 avec deux épouses, ont composé. Certains de ses descendants également. Alors, le génie est-il transmissible génétiquement? Je ne sais pas. Je vous propose de vous en faire une idée en écoutant la composition d'un de ses fils, Johann Christoph Friedrich Bach, le Wahrheit auf ruft uns die Stimme, avec le Vocal Concert Dresden dirigé par Peter Kopp.

Restons, si vous le voulez bien, dans la famille Bach, avec un membre contemporain de sa famille, Johann Ludwig Bach, un cousin, fils de l'organiste Jacob Bach, et que Jean-Sébastien affectionnait particulièrement au point d'interpréter certaines de ses cantates. Alors, peut-être celle-ci.

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C'était donc la composition de Johann Ludwig Bach avec la Capella Solertia dirigée par Johanna Soler et avec le baryton Sébastien Myrus, comme vous voulez. L'ensemble montpelliérain Ariana dirigé par Marie-Paul Nounou et dont je fais partie, un peu d'autopromotion, proposera en décembre un concert vraiment très original avec Jean-Sébastien Bach et des membres de sa famille. Donc c'est des pièces qu'on entend très rarement en fait finalement. Donc je vous en reparlerai en temps et en heure comme on dit. La musique classique est un univers infini où les découvertes sont riches et nombreuses et j'en fais très souvent d'ailleurs des découvertes. Cela a été le cas dernièrement à Agde avec la 5e édition du Festival de musique sacrée proposé par Philippe Etourneau. Programmation impeccable avec 3 ensembles, 3 concerts où l'on a pu entendre le premier soir des musiciens de l'Opéra Royal de Versailles dirigé par Chloé de Guillebon, la musique de Henri Purcell dans une série d'anthèmes écrites pour les services de l'église anglicane. C'est le Rejoice in the Lord Away par l'ensemble Les Arts Florissants dirigé par Paul Agnew qui va suivre.

Le chœur professionnel ECHO, alors ça s'écrit E-K-H-O, dirigé par Caroline Semont-Golon, s'est produit ensuite lors de ce festival avec un programme étonnant, il y a toujours un programme étonnant avec ECHO, mêlant musique baroque et surtout contemporaine. Cela a été surtout l'occasion de découvrir des pièces rares et envoûtantes. En voici une que j'ai beaucoup aimée.

Waouh. Alors, vous avez entendu dans l'ordre un arrangement de Katharine Gimond du O Virtus Sapientiae de Hildegard von Bingen avec l'ensemble vocal national danois dirigé par Philippe Faber. Puis ce titre, Surge Amicame de Aurélien Alopo avec l'ensemble Evoé. Donc, ces deux pièces ont été données par l'ensemble dirigé par Caroline Saumont-Golon. Écho. Et donc, en bis, on a eu le droit à une deuxième version du Surge Amicame avec une disposition particulière du chœur, puisque tous les choristes entouraient carrément le public. Donc, c'était vraiment très beau et très, très émouvant.

Certaines communes ont la chance d'avoir une école de musique ouverte à tous. C'est le cas à Pézenas, avec cette école qui existe sous la forme associative et dont le nouveau président Ghassen Mahfoudi a bien voulu répondre à quelques questions pour nous en parler. Tradition oblige, il a d'abord choisi de vous faire écouter un extrait du Lac des Cygnes de Piotr Ilitch Tchaïkovski avec l'orchestre Verbier Festival Orchestra dirigé par Yuri Terminakov, et après nous l'entendrons.

0: C'est l'interview Presto Expresso. Alors, nous sommes début octobre et je suis dans les locaux de l'école de musique intercommunale de Pézenas avec son nouveau président, Ghassen Mahfoudi. Bonjour.
1: Bonjour.
0: Alors, les écoles de musique qui accueillent enfants, adolescents et adultes, puisqu'il n'y a pas de limite d'âge, on va en reparler certainement, ouvrent leurs portes à tous ceux, à toutes celles qui souhaitent apprendre un instrument, à pratiquer collectivement dans différents ensembles, quel que soit leur niveau. Il y en a pour tous les goûts, cela va bien sûr de la musique classique jusqu'aux musiques modernes, le jazz, chansons actuelles, etc. Les cours viennent de débuter, mais il n'est donc pas trop tard pour s'inscrire, vous me le confirmez?
1: Pas du tout, il y a encore une acceptation, tout le monde est bienvenu pour s'inscrire, pas de problème.
0: Bien, alors avant de parler en détail de tout cela, Ghassen Mahfoudi, vous en êtes actuellement donc le président bénévole. Pourriez-vous nous parler en quelques mots de votre parcours? Qu'est-ce qui vous a amené à assumer ces fonctions? Et voilà.
1: Ok. Donc, clairement, moi je suis Ghassen Mahfoudi, je suis Canadien d'origine tunisienne. D'accord. Je suis un ingénieur de formation, donc je suis très dans la rigueur, dans les calculs, dans les choses strictes et carrées. Et la musique était un peu mon échappatoire de ça. Donc, d'avoir de la créativité, même si dans l'ingénierie, on est très créatif, c'est vrai, on essaie de résoudre des problèmes et trouver des solutions, mais quelque chose qui est beaucoup plus, disons-le, sensuel, plus spirituel, plus libre que de l'ingénierie. Donc, la musique était vraiment... J'écoutais depuis tout petit la musique, je n'ai jamais fait de l'instrumentation.
0: Ah bon ?
1: J'ai commencé l'instrumentation très tardivement, d'accord, à peu près à 40 ans. C'est pas, donc je suis un débutant, mais c'est juste pour dire que tout le monde peut commencer un jour ou l'autre. C'est pas parce que l'âge n'est qu'un chiffre et on peut commencer un instrument à n'importe quel âge. Et j'ai pas choisi le plus simple, j'ai choisi le violon.
0: Non.
1: Donc c'est pas le plus simple et malgré ça, on avance et on réussit. Donc moi je suis arrivé en France en 2021 à peu près. La première chose que j'ai cherchée, c'est une école de musique. Donc, j'ai commencé à Montpellier parce que j'étais un peu au début installé à Montpellier. Après, on s'est installé à Pézenas et on a trouvé l'école de musique de Pézenas. Donc, je me suis inscrit comme élève, comme n'importe quel élève, pour prendre des cours de violon et avancer à progresser dans mon apprentissage de l'instrument. Et à un certain moment, l'école est une école associative. Juste pour expliquer, c'est quoi une école associative? C'est une école dont le financement, elle n'est pas financée par les États, elle n'est pas financée par les éléments, c'est une association qui supporte l'école.
0: Donc c'est un ensemble. À contrario du grand nombre d'écoles qui, elles, sont totalement intégrées dans la municipalité.
1: C'est donc, ça, soit dans la municipalité.
0: Pour l'instant, ce n'est pas le cas.
1: Ce n'est pas le cas. Donc l'école, elle a une historique quand même, elle date de 79 ou un peu plus, donc elle a tout un historique. Elle a commencé à Pézenas et après elle a un rayonnement local qui est important. Donc on a trouvé un moyen de la faire une école intercommunale, donc où 6 communes participent au financement de l'école. Donc l'école, on a 6 communes qui sont Pézenas, Montagnac, Les Îles-en-Lesseps,
0: Cazul-d'Hérault,
1: Aume. Donc on a les 6 communes participantes qui nous aident là-dessus. Donc eux, ils financent une partie de l'école et l'autre partie, c'est de l'autofinancement. Donc là-dessus, le cadre, donc comme c'est une école associative, donc la direction de l'école, la gouvernance de l'école, elle est assurée par des bénévoles comme moi. Donc on est arrivé en 2025 où le bureau devait se renouveler. Donc se renouveler et vu qu'on a eu beaucoup de difficultés à un certain moment, financières, de financement, et vous connaissez le contexte actuel aussi de chercher les éléments, on n'avait pas beaucoup de candidats. Donc il y avait soit quelqu'un se présente, soit l'école ferme. Donc il n'y avait pas beaucoup de choix. Moi, j'aimais beaucoup cette école.
0: Oui, parce qu'en fait, ça, c'est donc, comme vous le dites si bien, c'est principalement des bénévoles qui en ont la charge.
1: Ouais.
0: Mais ce n'est pas une petite association.
1: Non.
0: Il y a des salariés.
1: Oui, c'est exactement ça.
0: Il y a un nombre d'élèves important. Ouais. Je veux dire,
1: c'est une structure. C'est une structure importante.
0: Qui demande du temps.
1: Que demande
0: de l'investissement.
1: De temps, de l'investissement, qui est très, très, très ancré dans l'environnement local. Juste pour dire, nous, on fait en contrepartie de la participation. Pourquoi on est intercommunaux? Donc on est une école intercommunale parce que oui, les communes participantes nous aident dans le financement, mais nous on apporte aussi du service à ces communes-là. Bien Donc, sûr. On fait des événements et parfois, c'est l'un des rares événements de cette commune-là. Quand on vient faire un concert de musique actuelle, ou quand on vient faire la musique Noël ou au milieu de l'année, c'est l'événement de la commune. Donc, on fait vraiment, on participe vraiment à la vie culturelle de ces communes-là. Deuxième élément aussi, c'est que nous, on desserve beaucoup de la population locale pour faire de la musique, pour pratiquer, pour ne pas aller très loin pour chercher. Et on est connu aussi pour la qualité de l'enseignement qu'on a. Donc on a beaucoup d'élèves qui continuent vers le conservatoire, donc avec un niveau qui est très bien connu.
0: Voilà. Donc ce que je disais en introduction, qui est aussi important, c'est que dans la mesure où c'est une école de musique, donc ce n'est pas un conservatoire. Non. Voilà, ça peut être un début pour aller
1: c'est
0: ensuite
1: ça.
0: Là,
1: c'est
0: pour
1: pas...
0: les jeunes élèves. Mais après, dans la mesure où c'est une école, donc tout le monde est accueilli, y compris les adultes.
1: Oui, tout le monde.
0: Il n'y a pas de limite d'âge.
1: Non, il n'y a pas de limite d'âge. Tout le monde est accueilli. Par contre, nous, on s'inscrit dans le schéma départemental aussi dans l'enseignement de musique. Donc, ça veut dire pour les enfants jusqu'à 17 ans. On a un schéma musical obligatoire de département. Ça veut dire, pour un élève qui vient, il y a les cycles et il y a une formation obligatoire. Oui. Ça veut dire, il a une demi-heure d'instrument ou de chant, selon ce qu'il veut, mm-hmm. de spécialisation. Il a une heure de formation musicale obligatoire. Donc, il veut, et une demi-heure de participation en groupe. Donc, il doit faire c'est les ça. Trois.
0: Donc, un enseignement individuel.
1: Un enseignement de groupe.
0: C'est ça. La formation musicale qui est totalement indispensable pour jouer de la musique ensemble.
1: Exactement.
0: Parce qu'en fait, ça sert à ça aussi.
1: C'est ça.
0: Et une pratique collective.
1: Et une pratique collective. Et ça, ça s'inscrit dans le schéma départemental de l'enseignement musical. Donc, on s'inscrit ça. Le fait d'être associatif, ça pose, comme j'ai dit, la gouvernance est bien bénévole, mais... comme vous le dites très très bien, c'est une structure. On a 12 enseignants qui sont avec nous, donc c'est pas une petite structure. On a 12 enseignants, on sert à peu près 200 élèves, entre 160 et 200 élèves à l'année, donc, et c'est pas une petite structure. Et ça faisait mal de perdre tout ça. Donc l'idée, c'était qu'on s'est présenté, je me suis présenté, on était avec Delphine, l'ancienne présidente, pour faire une année de transition et avancer cette école-là, sur la sécurisation de l'année. Cette année, on a la chance d'avoir des nouveaux membres de bureau. On est 4 personnes dans le bureau. On a commencé à vraiment structurer l'école d'un point de vue organisation et la partie direction, le daily. On essaie aussi de mettre en place un modèle où on implique plus les employés dans la direction de l'école, dans la gestion quotidienne de l'école. Donc avec une promotion ou un montée en compétences pour certaines, il y a des personnes qui ont la compétence et les connaissances et la certification pour prendre la direction pédagogique, mm-hmm. d'autres plus la logistique, d'autres plus la partie administrative. Donc on monte en compétences aussi les ressources pour que l'école puisse rouler plus ou moins en partie autonomie.
0: Bien. Alors, donc, le siège central, si je peux m'exprimer ainsi, c'est bien évidemment Pézenas.
1: Pézenas, oui.
0: Est-ce qu'il y a des endroits en dehors de Pézenas où on peut pratiquer?
1: Oui, on a des sites pilotes, des sites satellites qu'on appelle. On a à Montagnac, donc on donne des pratiques à Montagnac. On a à Homme aussi, un piano à Homme. On donne des cours de piano à Homme aussi et à Montagnac. Pour le moment, c'est les sites satellites qu'on a.
0: Bien. Et donc, alors, on va quand même citer toutes les instruments que on peut apprendre, principalement à Pézenas, mais aussi à Montagnac et à Homme. Donc, il s'agit donc d'une classe d'un professeur de piano, de violon, de violoncelle.
1: De violoncelle, de batterie. De guitare, de basse, on a des groupes, on a aussi de flûte, on a une classe aussi de clarinette, pardon. Et on a plusieurs ensembles aussi qui vont avec. On a une classe de chant.
0: On va en parler. Est-ce que la MAO existe
1: oui,
0: toujours
1: Oui, on commence, on ouvre
0: quoi,
1: la classe cette
0: c'est
1: année.
0: C'est quoi cet acronyme?
1: Ah, l'MAO. MAO, c'est la musique assistée par ordinateur.
0: Voilà.
1: Donc, l'idée, c'est pas de remplacer la musique, pas du tout, mais c'est de savoir utiliser la technologie et les éléments pour pouvoir aller plus vers le spectacle, vers l'industrie de spectacle et de pouvoir produire des morceaux avec l'assistance de l'ordinateur. Donc comment on utilise la technologie pour les boucles, pour faire beaucoup de choses pour pouvoir utiliser. Ça ne remplace pas, on doit avoir toujours une formation musicale très forte pour pouvoir utiliser ces nouveaux outils.
0: Mais ça peut intéresser beaucoup de jeunes.
1: Oui, exactement, beaucoup de jeunes. Ça intéresse beaucoup les jeunes, ça intéresse aussi beaucoup les groupes. Donc, parce qu'avoir de pouvoir avoir la possibilité de créer un groupe à deux ou trois, mais avoir la possibilité sonore avec les moyens d'avoir les effets d'un grand groupe, etc., de pouvoir créer ses propres morceaux, de faire son mixage, de faire ses éléments, d'ajouter et de jouer avec ça. Ça donne une autre dimension, même aux petits groupes de 2-3 personnes aussi.
0: Bien sûr. Donc, il y a, comme on le disait tout à l'heure, une pratique collective qui est importante quand même dans un parcours de musicien. Et alors, donc, j'en ai noté, il y en a quand même pas mal. Pour finir sur les disciplines, il y a quand même le chant.
1: Oui, il y a le chant. Voilà. Et on a un groupe de, ben, il y a le chant individuel et on a aussi des chants en groupe, donc des chœurs. On a le chœur de Pézenas avec voilà. Véronique Merveille. Et on a aussi des chants de petits. On a une petite chorale de petits qui fait des merveilles. Oui, elle fait des merveilles. Elle participe à des événements et ils sont très très très très bien.
0: Alors j'ai dit tout à l'heure qu'il y avait enfants, adolescents et adultes, donc il n'y a pas de limite d'âge en haut, est-ce qu'il y a une limite d'âge en bas?
1: Oui, on commence par les petites classes, donc c'est sûr qu'on commence par l'éveil musical, le premier contact avec les musiques c'est l'éveil musical, donc on commence à partir de 4 ans et demi, 5 ans, ouais, on commence très petit avec l'éveil musical, des classes de jardin musical aussi, donc on commence à toucher c'est quoi la musique, c'est quoi la rythmique, c'est quoi l'élément, on commence avec des petits instruments de percussion, et à partir de 5-6 ans, on peut attaquer un instrument. On a aussi la possibilité, on offre de faire du multi-instrument, donc on peut... Un enfant ou un adulte, pareil, hein, donc il peut faire du multi-instrument aussi, c'est nécessaire. Et on consolide le tout avec la formation musicale et la pratique en groupe qui est très, très importante. Et c'est l'apogée, en fin de compte, pour nos élèves, c'est de donner spectacle en live sur les terrasses, dans le spectacle de l'école de fin d'année, dans les fêtes de musique, on anime les fêtes de musique de nos 6 communes. On fait beaucoup, beaucoup de spectacles et pour eux, c'est ça l'apogée de la formation, c'est de présenter ce spectacle-là.
0: Bien sûr, d'autant plus que dans cette école de musique, bon, le classique est quand même un peu prépondérant, mais il n'y a pas que du classique.
1: Non, pas que du classique. Il y a du classique, on a du jazz, beaucoup de jazz aussi, on a de la musique actuelle, on a des très très très très bons groupes de musique actuelle, on peut faire des spectacles de 2 heures, 1 heure et demie, 2 heures avec ça. Donc on a vraiment un bon spectacle, on a un pocket orchestre qui est en train de se mettre en place aussi pour la musique classique. Personnellement, je fais de la musique orientale. Moi je fais de la musique plus orientale, plus méditerranéenne, un peu le contour méditerranéen, les sifarades, un peu, etc. Ici, c'est le violon pour le moment, mais je me fais accompagner par le piano, je me fais accompagner par les percussions, je me fais un peu accompagner par les éléments. Oui, on fait. C'est pas. La musique orientale peut se faire aussi avec les instruments, hein, c'est pas des instruments très spécifiques. Le violon, c'est tout un instrument de base de la musique orientale. Ouais. Donc, il y a plusieurs des expériences aussi avec de la collaboration. Avec beaucoup de partenaires, de beaucoup d'autres associations à Pézenas pour faire de la découverte. On fait avec le Printival, on a une association de jazz qui donne des masterclass ici chez nous où les élèves peuvent assister en auditeur libre et regarder et apprendre avec M. Serge. Donc on a beaucoup de collaborations aussi avec le tissu associatif à Pézenas et aux alentours et un peu plus large aussi.
0: Ah oui, c'est important.
1: Ouais, c'est très très important.
0: Bien. Alors donc pour ces ensembles, je ne sais pas s'ils sont toujours d'actualité, donc il y a l'orchestre junior, il y a le chœur, il y a un ensemble de guitare, un ensemble de jazz, il y a une classe d'improvisation.
1: Oui, il y a une classe d'improvisation et ça c'est une de mes préférées. Ça te permet, c'est vraiment l'expression de l'élève. Après la technique, après avoir pris la technique, tu commences à faire de l'improvisation. C'est là que tu t'exprimes et c'est une des meilleures classes qui fait progresser les élèves, je trouve aussi. À part même si la pratique en groupe est très importante, mais l'improvisation, il faut y aller. Il faut sortir de ses tripes, il faut qu'on soit dans le temps et improviser. Tu n'as pas de notes, tu n'as pas rien. Tu crées, c'est le feeling, c'est ce qui sort, c'est vraiment très expressif.
0: Bon, super. Et alors donc, dans la série des bonnes nouvelles, donc récemment, il y a eu quand même ces nouveaux locaux qui sont quand même assez sympas.
1: Oui, très sympa, très très sympa. Ils sont vraiment adaptés à la pratique musicale. On a plusieurs salles bien équipées où nos élèves peuvent vraiment s'exprimer et apprendre dans de très très très bonnes conditions.
0: Bon, bah écoutez, Gassen, je pense que vous avez énormément de choses à... vous avez une activité importante, bien que ça ne soit pas votre activité professionnelle, mais en tout cas, bon, tout ce dont vous nous parlez donne envie vraiment d'en connaître un peu plus sur l'école de musique qui, je le rappelle, les portes sont grandes ouvertes et les inscriptions sont toujours d'actualité.
1: Toujours d'actualité jusqu'à début janvier. janvier. Tout voilà. Le monde est bienvenu.
0: Alors, Gassel Mafoudi, merci beaucoup pour votre accueil. Alors, donc, je rappelle à tous ceux qui nous écoutent qu'ils peuvent retrouver toutes les informations concernant les cours, les ensembles, l'actualité de l'école intercommunale de musique en Pézenas, des concerts éventuels, etc., sur votre site.
1: Oui, sur notre site web.
0: Ce qui est super bien fait.
1: Oui, voilà. Très très bien fait. Vous avez toutes les informations. Vous pouvez nous contacter aussi directement à l'école. Notre numéro est aussi disponible. Même si vous nous cherchez sur Google, vous allez trouver notre numéro. On est disponible pour vous répondre à tout. On est sur les réseaux sociaux aussi. Vous pouvez trouver soit sur Facebook, soit sur Instagram, soit sur tout. On est disponible et vous pouvez nous contacter. On sera ravis de vous répondre.
0: Bien. Alors, Gassel Mafoudi, je vous avais demandé de choisir deux pièces musicales. Donc, la deuxième qu'on va entendre tout de suite, c'est Al-Zagarid, c'est ça, de Marcel Khalife, et accompagné par l'Orchestre National d'Ukraine, dirigé par Vladimir Sirenko. Alors, c'est un choix, c'est votre choix. Un petit mot sur ce choix.
1: Oui, c'est un choix un peu spécial. Comme je l'ai expliqué, j'aime beaucoup la musique orientale. Et Marcel Khalife, c'est un grand compositeur libanais. Il est un joueur de oud exceptionnel, c'est une des sommités. Et à un certain stade de sa vie, il s'est vraiment intéressé à la musique orchestrale. Et il a fait un mariage. Je trouve que ce morceau est un excellent mariage entre la musique orientale et la musique classique, symphonique. Et ça sort très très très bien et c'est très émotionnel. Ça vient d'un concerto qui s'appelle Concerto de l'Andalou et il y a plusieurs mouvements. C'est le deuxième mouvement de ce concerto et c'est un très très beau morceau qui montre cette complexité entre les styles musicaux et que ça peut marcher.
0: Merci beaucoup.
1: De rien.
0: Au revoir.
1: Au revoir.

Alors merci encore à Gassen Mafoudi pour cette très belle découverte. Alors je confirme que le oud est vraiment un instrument magnifique. Vous écoutez Les Baguettes du Chef, petite cuisine musicale sur Radio Pays d'Hérault et RPH Sud, et vous avez bien raison. Chaque année, l'association des Amis de l'Orgue de Clermont-l'Hérault propose un programme d'automne. C'est avec le Chœur Symphonique de Montpellier, dirigé par Michel Picmal, que le festival débutera. Françoise Cardonnet, sa présidente, va nous parler du programme et a choisi d'abord de vous faire écouter un extrait du Te Deum de Dvorak qui sera donné en concert avec cette fois-ci le Eterna Fac. Avec l'orchestre Écœur de Atlanta dirigé par Robert Shaw.

Bonjour à tous et merci à RPH de me recevoir. Je suis Françoise Folie-Cardonnet, musicienne et présidente de l'association Amis des Orgues, Musiques et Passions de Clermont-l'Hérault. Pourquoi ces deux noms? À la base, les Amis des Orgues ont été créés en 1999 pour faire vivre les grandes orgues de Clermont-l'Hérault fraîchement restaurées. Petit à petit, les concerts sont sortis de l'église et nous avons programmé d'autres œuvres différentes avec des instruments et des voix divers, jouant des œuvres du Moyen Âge à nos jours. Un grand festival d'été, Cordero, s'est même greffé de 2022 à 2024 et un mini festival depuis 2022, l'Automne des Chœurs. Je viens vous parler aujourd'hui de ce cinquième Automne des Chœurs. Ce super mini festival présente des grands chœurs de la région comme Echo ou Ariana, dirigés par Marie-Paul Nounou. Nous vous proposons cette année deux concerts, deux dates, les dimanches 11 octobre et 15 novembre. Tout d'abord, le 11 octobre à 17h, à la très belle salle des Dominicains de Clermont-l'Hérault, le beau chœur symphonique de Montpellier, deux chanteurs solistes émérites, Anaïs Constant, soprano, et Jean-Christophe Fiol, baryton, le pianiste Sacha Stefanovic, tous dirigés par le grand chef deux fois Victoire de la musique, Michel Piquemal. Ils nous interpréteront le Lobgesang de Fanny Mendelssohn, Hänsel, la sœur aussi géniale que son frère Félix Mendelssohn, Enfin une femme. Ensuite, nous entendrons le flamboyant Te Deum d'Anton Dvorak, dont on connaît sûrement la symphonie du Nouveau Monde, et le brillant Gloria de Francis Poulenc. Le deuxième concert aura lieu le dimanche 15 novembre à 17h, toujours à la salle des Dominicains de Clermont-l'Hérault. Ce sera pour ce cinquième Automne des Chœurs, le nouveau chœur dirigé par Igor Mikhaïlevski, grand chef de chœur international de nationalité ukrainienne et fondateur du chœur de Crimée. Il dirigera a cappella, c'est-à-dire sans accompagnement, des chants orthodoxes et ukrainiens. Je voulais vous dire, chers auditeurs, de ne pas avoir peur de la musique dite classique. D'ailleurs, ce terme est impropre. De la musique dite classique, vous en entendez tous les jours à la télévision sans le savoir, que ce soit le Requiem de Fauré, du Mozart ou du Bach. Je vous propose d'ailleurs, pour vous donner envie de venir à ce concert, deux brillants extraits de ce premier concert du chœur symphonique pour vous donner envie. Vous voyez que le Dvorak, le final du Dvorak ressemble à du Verdi. Nos tarifs ne sont pas élevés pour vous permettre de venir nous écouter. 0 € pour les moins de 18 ans. Venez les jeunes, soyez curieux. 5 € pour les chômeurs et les fauchés. Venez nous expliquer. 12 € pour les adhérents et les groupes que vous pouvez constituer. 15 € sur Elo Asso et 17 € pour des concerts qui sont souvent normalement à 25 € à Montpellier. Voici les coordonnées pour vous inscrire. Les réservations sur Elo Asso au 07 83 58 77 06 ou contact@musiquesetpassions.fr, www.musiquesetpassions.fr. Alors, venez donc en groupe et nombreux pour vous offrir 1h30 de plaisir. Nous vous accueillerons avec bonheur les dimanches 11 octobre et 15 novembre. À bientôt!

0: pas mal de la distribution. Il y a de
1: hauteur, ça tourne, action.
2: Pardon.
3: Salut Nina. Mais merde, hein.
2: Ah ouais, c'est la merde, je suis en retard.
3: Non, je veux dire, pour ce soir, gros merde, ça va être super.
2: J'ai pas mon badge.
3: Aïe.
2: Mais tu veux pas m'ouvrir?
3: Ah ben non, pour rentrer, faut un badge. Tu l'as pas perdu au moins, hein? Si tu l'as perdu, faut faire une déclaration. T'imagines, quelqu'un le trouve et badge à ta place. Tous les membres de la Comédie française ont un badge, d'accord? Parce que s'il y a un problème, ça retombe sur qui après? Sur Bibi. Moi, je sais pas si à l'intérieur, si tu décides de casser quelque chose, ou pire, de faire un attentat, hein? Qu'est-ce qui se passe si tu fais un attentat?
2: Je vais pas faire un attentat.
3: Ben, qu'est-ce qui me le prouve?
2: Mon téléphone, mon scone.
3: Non, reculez, madame, reculez. Sécurité.
4: Qu'est-ce qui se passe?
3: Eh ben, il y a une dame qui veut rentrer dans la Comédie française.
4: Ah, bonjour, Nina.
2: Bonjour, Pierre.
4: Elle est où, la dame?
2: C'est moi. Tu peux m'ouvrir, s'il te plaît?
4: Je suis pas habilité, moi.
3: Et pas habilité, non. Dans 2h30, vous me levez ce rideau.
5: Ça va être une cata.
3: Quoi?
2: Tu me casses les couilles, moi!
4: Je n'entends rien! Vous parlez tous en même temps!
2: Stop, stop, stop! Vous m'avez dit une brume?
3: Ça va être génial!
2: Oh, je l'ai, elle était dans mon pantalon!
3: Ah bah super! Voilà! C'est bien. Bonne première.
2: Merci.
3: Et pas d'attentat.
6: Alors oui, donc pour ceux qui l'ont déjà vu, il s'agit bien de la bande-annonce du film de Martin Darondeau et de Bertrand Huskla de la Comédie française que vous venez d'entendre. Clément Ducol, qui a aussi composé la musique du fabuleux Emilia Pérez, de Jacques Audiard, avec aussi Camille bien évidemment, signe cette fois-ci la musique de la comédie donc de Martin Darondeau et Bertrand Huskla, une plongée dans la célèbre institution théâtrale lors d'une soirée sous tension à quelques heures de la première de Macbeth de William Shakespeare. Alors que Nina, interprétée par Pauline Clément, s'apprête à dévoiler sa première mise en scène, la troupe se retrouve confrontée à une série de catastrophes, d'aléas techniques, de problèmes d'ego, etc. La partition essentiellement percussive soutient cette course contre la montre par des percussions au battement constant, épousant le rythme haletant de cette journée chaotique, alternant entre l'urgence et moments de répit. Dans le final, la troupe ouvre la représentation par un chant qui rappelle le Cold Song du roi Arthur de Henri Purcell. On y entend par ailleurs des pièces baroques françaises et italiennes des 17e et 18e siècles, avec les célèbres 4 saisons de Vivaldi et des extraits du Bourgeois Gentilhomme de Lully, diffusés alors sur la radio fictive Radio Molière. Alors, radio fictive, Radio Molière, donc, où l'on entend exclusivement du Jean-Baptiste Lully, bien évidemment. Alors, cela en est d'autant plus drôle quand on connaît la rivalité entre les deux hommes auprès de notre bien-aimé roi Louis XIV. Ce film est, pour moi, d'une intelligence rare et jouissive. On rit toutes les 3 minutes, magnifiquement interprété par les comédiens sociétaires de la Comédie française qui n'hésitent pas à se moquer d'eux-mêmes. Alors, ça me rappelle, pour ceux qui connaissent les délicieuses comédies de Woody Allen qui ne manquaient pas d'esprit et de drôlerie, pour moi c'est vraiment du même niveau. Donc courez voir ce film dont le seul et unique défaut, car oui il y en a un, est qu'il est trop court, 1h15. 1h15 de bonheur réjouissant, on n'a pas du tout envie que ça s'arrête. Voilà. Donc c'est avec un extrait du Bourgeois Gentilhomme de Jean-Baptiste Lully que nous nous quitterons avec la version du Concert des Nations dirigée par Jordi Savall. Voilà. Merci à vous pour votre écoute. Merci à Ghassen Mafoudi. Merci à Françoise Cardonnet. Merci à Solène, à la technique. N'hésitez pas, je l'ai déjà dit, mais je vous le redis encore, à aller soutenir les artistes sur scène. C'est souvent grâce aux fruits du travail des bénévoles dans les associations que cela est possible. Et la situation générale est vraiment difficile pour tout le monde. Donc, allez les écouter en vrai, tous ensemble, tous réunis. Prochain rendez-vous le jeudi 12 novembre à 19h15. Toutes les émissions sont disponibles en podcast sur le site Radio Pays d'Hérault et RPH Sud. Il est même possible de devenir membre de l'association en ligne. 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Salut !

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0: Sans vouloir être indiscret, qu'est-ce que vous voulez filmer?
1: Des trucs. Des trucs. Des choses.
0: Ok, j'ai compris. Dans ce cas, il vous faut un surcroît de matériel. De l'éclairage et un pied. Ainsi qu'un micro sur tige. Si les trucs vous concernent, il vaut mieux avoir une télécommande. Et si vous êtes plusieurs, un grand angle. Vous serez plusieurs?
2: Peut-être qu'il y aura des vieux.
0: Des vieux.

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0: marteau-piqueur.
1: Comment voulez-vous que le travailleur français qui travaille avec sa femme et qui ensemble gagne environ 15 000 francs et qui voit sur le palier à côté de son HLM entasser une famille

travailler. Si vous ajoutez à cela le bruit et l'odeur, eh bien, le travailleur français sur le palier devient fou. Et ce n'est pas être raciste que de dire cela. Nous n'avons plus les moyens d'honorer le regroupement familial. Et il faut enfin ouvrir le grand débat qui s'impose dans notre pays, qui est un vrai débat moral, pour savoir si il est naturel que les étrangers puissent bénéficier, au même titre que les Français, d'une solidarité nationale à laquelle ils ne participent pas puisqu'ils ne paient pas d'impôts.

0: La question posée à la population d'Arnaud Bernard est la suivante. Que feriez-vous si vous aviez des milliards et des milliards? Autant d'argent que vous voudriez.
1: J'achèterais un terrain de foot, des ballons et des maillots.
2: Et qu'est-ce que tu ferais? Tu jouerais tout seul?
1: Non, je m'achèterais des copains.

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3: Hello bel oiseau. Sur Radio Pays d'Hérault et RPH Sud. Si je vous dis synthétiseur, boîte à rythme, des nappes envoûtantes, des basses profondes, des kicks marqués. Je vous invite aujourd'hui à explorer avec moi le vaste univers de la musique électronique. Je m'appelle Hello Bel Oiseau et il me tient à cœur de vous faire découvrir ou redécouvrir des artistes d'ici ou d'ailleurs en mixant leurs titres.

Eh bien, c'est une rentrée plutôt punchy, j'ai envie de dire. Waouh. Eh bien, bonjour à toutes et à tous. C'est la rentrée pour moi à Radio Pays d'Héro pour cette deuxième saison de Polyrythmique. Je suis ravie de vous retrouver. Ça fait du bien de nos jours de pouvoir se partager, groover ensemble. Merci à Axel, fidèle au poste, pour la technique, mais pas que. Un programmateur, un DJ. D'ailleurs, on le retrouvera à la RPH Session qui se passe à la Bodil à Montpérou le 23 octobre avec le DJ et producteur Noxon pour une soirée aux sonorités plutôt... Ça va être très varié, assez dub, assez funk, dubstep, dancehall, jungle, rien que ça. Ah, allez, je suis très contente d'avoir pu ouvrir cette émission avec de la... plutôt, j'ai envie de dire, du style house techno, que j'aime évidemment vous faire découvrir. On a démarré avec un titre de Don GB, No Love for the Bounce. Ensuite, j'ai joué Unprompted avec le single de l'artiste Ice Morph, sorti le 6 mars 2026 sous le label indépendant allemand Live from Earth. C'est plutôt un mélange de techno, UK Garage quand même, parce que j'aime ça. Ensuite, j'ai enchaîné avec Rev Dawn, composé par le producteur italien Populus. Un mélange d'indie dance et de house bien, bien, bien brut, combinant des textures glitchées. C'est des sons qui sont faits à partir de bugs, de micro-coupures, d'erreurs numériques, volontairement répétées pour transformer, pour vraiment avoir ces sonorités bien spécifiques. Ensuite, j'ai joué le titre Prang, un morceau incontournable. Produit par l'artiste britannique DJ Jakum. C'est un condensé d'énergie qui fusionne aussi la bassline, le break, la grim. Ensuite, j'ai enchaîné avec le titre Tiger, qui est un morceau de musique club coproduit par le DJ producteur... La productrice britannique Chloé Robinson. Dit en anglais, anciennement connu sous le pseudonyme Barlay Legal, et le producteur Palman, appelé Callum Lee, sorti en 2026. Ensuite, j'ai enchaîné avec un morceau qui s'appelle Chigi Chigi de Sesco, un remix de Sesco, qui est un morceau qui est sorti en 2025 par l'allemand Malugi, en collab avec la chanteuse Inez. Ensuite, j'ai enchaîné avec What in the Kiss of the Sun, avec mon superbe accent anglais. Un morceau de musique électronique plutôt bass club par le producteur Fass. Ça combine vraiment une énergie house des années 90, un peu de yuka, et plutôt de la basse aussi, plutôt moderne. Et j'ai fini avec le morceau Cookie Cutter, qui est un morceau sorti en 2026 en collab par la DJ et productrice britannique Chloé Robinson, encore une fois.

0: morceau très pointu de dubstep par le britannique Oscar Henson, mieux connu sous le nom de scène Facta. Il s'agit d'un morceau phare de son EP à trois titres intitulé Witness, sorti en 2026. C'est bon ça. Allez, le premier morceau de cette deuxième série, évidemment en connotation dubstep, UK Garage Breakbeats. Le titre s'appelle The Batman, un morceau né d'une collaboration entre le producteur britannique Champion et le MC Ira, sorti sur le prestigieux label Capitol Records à Londres. Ensuite, j'ai enchaîné avec Feel Sweet, un morceau de musique électronique, pareil, UK, dubstep. Une collab entre DJ Task Foss, Price Fice et Trust Tree. Rien que ça. En troisième, Boys Don't Waste My Time. Très très bon morceau de break par l'artiste londonien Fonso. C'est la piste principale de son EP à 4 titres intitulé Hard 44. Après le titre, j'ai enchaîné avec le titre Riaz, qui est un morceau en collab avec le duo de San Francisco, Balti, et le beatmaker de Chicago, Lapkan. Ils ont comme démarche globale de redonner vie à des vieux samples oubliés de vinyles indiens et pakistanais pour créer une house texturée, hypnotique, rappelant les débuts de Fortet ou d'Avalanche. Ensuite, j'ai joué Like We, un morceau bien puissant, assez underground par Local, un trio de producteurs originaires de la région de Manchester. Et ensuite, le titre Muita, un morceau plutôt breakbeat, percutant, produit par l'espagnol Yospeed. Et ça, c'est vraiment très très bon. Voilà, c'est ainsi que s'achève cette émission de Polyrythmique d'octobre. Hâte de revenir en novembre, évidemment. Suivez la team RPH. On est en train de vous concocter encore de beaux événements à venir. D'ici là, portez-vous bien. Je vous embrasse.
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0: 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Je serai à l'échelon 7. 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

0: les 2 heures à Maastricht et 20 heures à La Havane.
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